0: 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Ici Florence Aquilina et voici vos infos M105. Avant de participer à l'émission 5 chefs, une élection, les leaders des différents partis politiques, ils sont allés de nouvelles promesses électorales plus tôt ce matin. Commençons d'abord par la chef caquiste Christine Fréchette, qui s'est engagée à améliorer les façons de faire dans la construction d'infrastructures pour diminuer les coûts. Le chef libéral Charles Milliard, pour sa part, a promis une modernisation de l'État qui se concrétiserait notamment par l'élimination d'environ 12 000 postes de fonctionnaires sur une période de 5 ans. Et en terminant, le chef conservateur Éric Duhaime, qui a dévoilé son cadre financier. Il a également annoncé que son candidat dans Pontiac, un pasteur anti-avortement, ne sera pas sur les rangs lors des élections puisque ce dernier s'est désisté. À l'échelle locale maintenant et plus précisément du côté de la ville de Farnham. Farnham qui invite la population à deux événements rassembleurs d'ici la fin du mois. D'abord, la journée des aînés qui se tiendra le 24 septembre de 12h30 à 16h au centre Anicet-Essier, organisé en collaboration avec la table de développement des communautés de Farnham et région. Et dans un deuxième temps, dans le cadre des Journées de la culture, un atelier créatif qui aura lieu le 26 septembre permettant aux participants de laisser un témoignage du Farnham d'aujourd'hui dans une boîte intemporelle qui sera ouverte dans 25 ans. Alors voilà, c'était l'essentiel de vos infos. Détails, autres nouvelles, comme d'habitude, au m105.ca.
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1: 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J'ai pas de biais aussi dans le couple. Lorsqu'il y a des arguments, on part avec un bagage. Moi, c'est-à-dire, je vais donner raison à différentes périodes aux deux.

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1: Ici Florence Aquilina et voici vos infos M105. Le chef conservateur Éric Duhaime, en cette 14e journée de campagne électorale, a annoncé le désistement d'Éric Lantier plus tôt ce matin lors d'un point de presse. Éric Lantier qui s'est désisté à la suite d'un article publié par le journal de Montréal, affirmant qu'il est un pasteur pro-vie qui veut rouvrir le débat sur l'avortement et qui s'en prend également à la communauté LGBTQ+. Je rappelle que la semaine dernière, c'était le candidat conservateur de la circonscription de Brome-Missisquoi qui s'est retrouvé dans l'eau chaude pour des propos cette fois-ci anti-vaccin, controversé qu'il avait publié sur sa page Facebook en pleine pandémie. Éric Duhaime, dans tout ça, rappelle que son parti est pro-choix et que tous les candidats sont mis au courant de la ligne officielle du parti. À l'échelle locale maintenant, Granby qui porte ses priorités à Québec en vue des élections provinciales, toujours en cette période de campagne électorale. La mairesse Julie Bourdon qui a dévoilé une série de demandes destinées aux partis politiques afin d'obtenir un soutien financier pour plusieurs projets. Parmi les priorités figurent notamment la rénovation du palace, la création de logements abordables, la lutte à l'itinérance, l'implantation d'un pôle universitaire et la décontamination du site Cresswell. Toujours selon Julie Bourdon, les municipalités ne peuvent plus assumer seules ces responsabilités grandissantes. Alors voilà, c'était l'essentiel de vos infos, détails, autres nouvelles, comme d'habitude au m105.ca.

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2: Ici Florence Aquilina et voici vos infos M105. Avant de participer à l'émission 5 chefs, une élection, les leaders des différents partis politiques, ils sont allés de nouvelles promesses électorales plus tôt ce matin. Commençons d'abord par la chef caquiste Christine Fréchette qui s'est engagée à améliorer les façons de faire dans la construction d'infrastructures pour diminuer les coûts. Le chef libéral Charles Milliard, pour sa part, a promis une modernisation de l'État qui se concrétiserait notamment par l'élimination d'environ 12 000 postes de fonctionnaires sur une période de 5 ans. Et en terminant, le chef conservateur Éric Duhaime, qui a dévoilé son cadre financier, il a également annoncé que son candidat dans Pontiac, un pasteur anti-avortement, ne sera pas sur les rangs lors des élections puisque ce dernier s'est désisté. À l'échelle locale maintenant et plus précisément du côté de la ville de Farnham. Farnham qui invite la population à deux événements rassembleurs d'ici la fin du mois. D'abord, la journée des aînés qui se tiendra le 24 septembre de 12h30 à 16h au centre Anicet-Essier, organisé en collaboration avec la table de développement des communautés de Farnham et région. Et dans un deuxième temps, dans le cadre des journées de la culture, un atelier créatif qui aura lieu le 26 septembre permettant aux participants de laisser un témoignage du Farnham d'aujourd'hui dans une boîte intemporelle qui sera ouverte dans 25 ans. Alors voilà, c'était l'essentiel de vos infos. Détails, autres nouvelles, comme d'habitude, au m105.ca.
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1: On a du financement supplémentaire là, qui a été fourni par le gouvernement du Québec. On parle de 9,3 millions de dollars. Je trouve que de temps en temps, quand on a des belles initiatives comme ça qui fonctionnent,
2: ouais. C'est bon
1: faut
2: de
1: les souligner. Oh, alors, oui. Ça vous tente, vous pouvez lire ça ce matin dans le Journal de Montréal. Chapeau à ces gens-là qui ont lancé cette initiative-là pour permettre aux enfants d'être capables de manger un repas complet. Mm-hmm. Ça coûte pas les yeux de la tête.
3: Oui, vraiment, ça, c'est super important. Autre chose qui retient l'attention dans l'actualité, on s'en va du côté de Dallas. Trump qui mise sur sa personne pour sauver les élections de mi-mandat.
2: Bon, moi, je voulais en parler ce matin. Ça s'est passé hier. C'est une convention. C'est pas habituel, soit dit en passant, des genres de conventions comme ça. Vraiment inhabituel. Habituellement, les grands partis américains vont réserver ça là, dans leur convention nationale lors d'une année d'élection présidentielle. Maintenant, qu'est-il arrivé? C'est que Donald Trump a fait son rallye comme d'habitude. Bon, et là, il a vanté dans son discours, comme quoi, bon, il y a eu des baisses d'impôts, sa politique migratoire, c'est la meilleure, sa position face à l'Iran, c'est ce qu'il y a de mieux. Il a présenté les démocrates comme étant une menace des socialistes ou même communistes. On était jusque-là. Il a demandé aux gens là-bas, parce que là, ça va pas trop bien pour M. Trump, du moins pour les républicains, avec tout ce qui se passe. Mais lui, on dirait qu'il vit dans son monde de licorne et il essaie de le vendre comme ça aux gens. Maintenant, hier, à la sortie de l'avion, on lui a posé la question pour le prix de l'essence, entre autres. Il a dit « Oui, oui, ça, il n'y a pas de problème, ça va baisser après les élections de mi-mandat. » Non, mais là,
1: il est capable de le prédire, c'est bien.
2: Là, oui, surtout qu'il est capable de prédire qu'à chaque fois, tout se passe bien et tout ça. Bref, où est-ce que le bas blesse pour moi ce matin, mais c'est pour ça que je voulais vous en parler. Ce qu'il a même promis, ben il a dit aux gens, quand vous allez aller voter, là, dites-vous que c'est ma face qui est là sur le bulletin pour le Parti républicain. Donc, dites-vous que c'est pour moi que vous votez. Et non pas pour, exemple, le parti ou les personnes du Parti républicain. Donc, encore pour se mettre comme si c'était lui le roi et tout ça. Mais là, il a dit, écoutez, ce que je vais faire aussi, c'est que je vais vous donner 5 000 $.
3: Ça, c'est fou, ça.
2: Par citoyen, par adulte américain, si vous nous faites entrer à la Chambre, mais également au Sénat. Je vous promets 5 000 $. Là où je veux en venir, c'est là-dessus que j'ai fait un long détour, mais quand même, ici... C'est seulement aux États-Unis que ça peut se passer là. Ici là, pour une histoire de brownies pour 8 personnes qui ont peut-être payé un 100 $ qui auraient peut-être pas dû, il y a des gens qui ont été obligés de démissionner, il y a des carrières qui se sont terminées pendant qu'un, je dirais pas le mot, une personne comme celle-là peut arriver allègrement devant tout le monde, devant les journalistes, dire j'achète les votes, puis il n'a pas de problème, puis il n'y a pas personne qui le remet à sa place. Ça, j'ai un petit peu de difficulté.
3: Autre pays, autre mœurs.
2: Ah oui, mon
3: Dieu. On peut dire ça de
2: même. On sait quand les États-Unis ont la grippe, nous autres, on tousse.
3: Voilà, t'as tout à fait raison. Là-dessus, Roxane Bruno va venir nous chanter « Je suis pas stressée » à
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0: C'est Roxane Bruno à M105. Ça commence votre journée en ce jeudi 10 septembre, 6h26. J'espère que vous allez bien. Je vous disais tantôt que Claire nous a envoyé déjà un texto. Vous pouvez faire la même affaire. 450-900-0105. Vos salutations, vos demandes spéciales, vos souhaits d'anniversaire aussi en ce 10 septembre. Stéphane, t'es là dans les prochaines secondes pour les informations.
1: Oui, et la mairesse Julie Bourdon, la mairesse de Granby, porte ses priorités du côté de Québec en vue de, justement, des élections.
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5: J'espère que vous allez bien ce jeudi 10 septembre. Nous autres, on est très, très en forme, les collègues. Même si on s'est couché peut-être un petit peu plus tard parce qu'on a regardé les candidats, candidates du côté de Radio-Canada. On vous en reparlera de ça. Aux infos M105, parce qu'il est 6h30, Stéphane, on s'en va se parler justement dans le cadre des élections provinciales. Granby qui porte ses priorités à Québec.
6: Exactement. La mairesse Julie Bourdon qui a dévoilé hier là, une série de demandes destinées aux partis politiques afin d'obtenir un soutien financier là, pour plusieurs projets structurants. On l'écoute.
7: L'itinérance, la rénovation du palace, l'habitation pour avoir plus de logements sociaux et abordables, le pôle universitaire, Climasol pour venir décontaminer le site de la Cresswell, avoir les subventions pour notre centrale de traitement d'eau potable, également avoir des sous supplémentaires pour le transport collectif et finalement, avoir du financement pour notre service de police, étant donné qu'on a une iniquité face à des villes comparables de nous qui sont avec la SQ.
6: Alors, selon Mme Bourdon, les municipalités ne peuvent plus assumer seules ces responsabilités qui sont grandissantes. Je vous parle du Centre de services scolaires du Val-des-Serres, le CSS, là, qui lance un appel à la vigilance aux parents en raison de circulation actuelle de messages textes frauduleux qui se laissent faire passer pour des écoles du territoire. Alors, des textos qui contiennent un lien qui est cliquable et qui peuvent évoquer, entre autres, un état de compte impayé, un avis d'absence concernant un élève. Alors, le Centre de services scolaires rappelle que les communications par texto provenant de ces établissements ne contiennent jamais de lien où vous avez à cliquer dessus, là. Les parents qui reçoivent un tel message sont invités donc à ne pas cliquer, bien sûr, sur le lien, à ne transmettre aucune information personnelle ou bancaire et à supprimer le message immédiatement. On dit du côté du CSS que les équipes de technologie du TI là, travaillent actuellement à faire bloquer ces envois frauduleux. Et la MRC de la Haute-Yamaska maintient son leadership en gestion des matières résiduelles, tout ça en renouvelant sa certification, le mentor du programme Ici, on recycle plus de Recycle Québec. Il s'agit du plus haut niveau d'attestation offert aux organisations qui se distinguent par leur pratique environnementale. La MRC est la deuxième au Québec et la seule en Estrie à obtenir cette reconnaissance. Alors, chapeau. Voilà pour l'essentiel de l'info. Détail, autre nouvelle, M105.ca.
8: On commence avec le CF Montréal hier qui était en action. Puis je viens de voir les images. Il y a plus solide au Stade de Saputo hier. On a fini ça dans la pluie. Le CF Montréal qui a perdu 2-1 face au Charlotte FC. On prend le chemin du Colorado où on va affronter les Rapids samedi. US Open au tennis chez les hommes. Alexander Zverev et Karol Khachanov sont passés en demi-finale. Chez les dames, Coco Gauff et Elena Rybakina ont fait la même chose. D'ailleurs, Elena Rybakina, en gagnant son match de demi-finale, devient officiellement la nouvelle numéro 1 mondiale de la WTA. Aujourd'hui, c'est congé chez les hommes. On va présenter les demi-finales féminines. Ça commence cet après-midi avec Arina Sabalenka qui va affronter Jessica Pegula. Et plus tard en soirée, Coco Gauff et Elena Rybakina ont rendez-vous. Et on termine avec le décès d'André Pronovo, ancien attaquant de la Ligue nationale qui a joué notamment 5 saisons avec le Canadien de Montréal. Il en aura joué une dizaine au total dans la Ligue nationale. Il aura remporté 4 Coupes Stanley. Monsieur Pronovo est décédé à l'âge de 90 ans mardi. Il a également joué avec les Bruins de Boston, les Red Wings de Détroit, oui, et les North Stars du Minnesota.
5: Est-ce que vous avez bien dormi? Hey, ça pleuvait fort quand j'étais allée me coucher. Puis ce matin, c'est encore... Oui? Toi, il pleuvait pas?
9: Non.
5: Ah oui.
8: Oh, il pleuvait hier soir.
5: Vraiment, vraiment fort. Aujourd'hui, on en prévoit encore de la pluie, mais aussi peut-être des percées de soleil avec un maximum à 22 degrés, un humidex à 25. Et ce soir, cette nuit, c'est nuageux avec un minimum de 7 degrés. Aujourd'hui, jeudi le 10 septembre, on a 19 degrés à Granby, 18 si vous êtes du côté de Cowansville.
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8: Imaginez-vous donc qu'il y a des gens qui pensent que la Céline qu'on voit depuis une semaine à peu près là en France, là,
6: c'est pas elle,
8: ne serait pas la vraie Céline.
5: Ben non, c'est pas elle, c'est sûr, c'est pas elle. Elle est bien trop en forme.
8: On va s'en expliquer ça, les arguments de ça. Et à quel point vous aimez manger du poulet frit?
5: Ouais.
6: Bon, à m'en lâcher les doigts, maintenant.
5: Ouais. Une fois de temps en temps, ça va.
8: Jusqu'où vous seriez prêt à aller pour avoir du poulet frit pour le restant de votre vie?
5: Ah ben moi, je suis mariée à quelqu'un qui fait du très bon poulet frit, alors le mariage est une bonne option.
8: Faut goûter à ça maintenant.
5: Oui.
8: On peut aller plus loin que le mariage.
5: Oui, ok, parfait. On s'en reparle après les trois accords et cœur de pirate, toujours les vacances. Hey, on est en fond, puis on est vraiment content d'être avec vous autres à M105.

0: Avec toujours les vacances, la gang de Cœur de Pirate avec la gang des Trois Accords pour commencer votre journée. Là, tu voulais nous parler ce matin, tout d'abord, de théorie du complot concernant notre Céline.
1: Il y a plein de gens qui pensent que c'est pas la vraie Céline qu'on voit en ce moment en France. Hein? Et il y a toutes sortes de vidéos. Et tu sais, quand tu regardes ce genre de vidéos-là, là, les liens qui se font et tout ça, tu te dis, ça se peut pas.
2: Faut aller chercher ça loin. Hein?
1: Et à quel point t'es sûr de ton idée? Il y a certaines vidéos qui ont été lancées. Il y en a qui nous expliquent les raisons pour lesquelles ils pensent que c'est pas la vraie Céline, que c'est soit un sosie, un hologramme ou quelque chose de fait par l'IA.
0: Un hologramme.
1: Ah ouais, wow. Là. imaginez-vous donc que c'est pas la vraie Céline parce que ses rotules sont trop lisses.
2: Ah.
1: Ses bras sont moins beaux. Et sa voix est différente.
0: Ouais, mais là, je veux dire, un, là, au niveau de son corps, là, on vieillit tous, là, OK? Fait qu'on n'a pas le... Le corps change, non, mais puis la voix aussi change, là.
1: Il y a quelqu'un qui se demande pourquoi la Céline qu'on voit en ce moment n'est pas identique à celle qu'elle était au début des années 2000. Pourtant, tu viens de résumer en quelques mots.
0: 26 ans,
1: pourquoi?
0: Allons-y
1: avec le fait qu'elle a vieilli, le fait aussi qu'elle a une maladie. Ça doit jouer sur son corps, veux pas. Hein? Mais voilà, alors sachez qu'en plus des billets contrefaits, ça pourrait ne pas être la vraie Céline.
0: En fait, c'est Michael Jackson.
1: Il est pas mort, lui?
0: Non, il est pas mort, voyons.
2: Non, dans le corps d'Elvis.
1: C'est ça.
0: Bon, parlons maintenant de poulet frit Kentucky. Je salue Marc Girardin, qui nous a déjà écrit qu'est-ce qu'il était prêt à faire pour du poulet frit.
1: OK, est-ce que... là, on offrait quand même du poulet frit à vie dans un stand que poulet frit Kentucky avait installé dans un festival italien de jeux vidéo, de cosplay, de choses comme ça. En échange... Tu devais te faire tatouer la marque de la.
0: Ben, c'est ça qu'il a dit, lui. Tu l'as fait dans le front.
1: Ben, il me semble. Il faut que ça soit de place visible parce que l'idée, c'est de faire de la pub. Fait que je vois pas où ailleurs que sur le front.
0: Parce que moi, en dessous de l'orteil, j'ai aucun problème.
1: Oui, mais non. Faut le voir, Marie-Ève. Tu deviens une porte-parole en faisant ça.
2: Ah, wow.
1: À quel point tu veux du poulet frit toute ta vie?
2: À quel point mourir du cholestérol?
1: Écoute, une fois de temps en temps, soyons honnêtes, moi je déteste pas ça.
2: Ouais, mais si tu manges ça à vie.
1: Hein? Non.
2: Dis-toi que c'est gratuit, là, tu y vas tout dedans.
1: Écoute,
2: j'ai rien contre le.
1: Poulet frit Kentucky avait annoncé sa présence à ce festival-là en Italie et ça avait soulevé un tollé. Il y a plein de gens qui ont fait ben oui, on s'en a pas de bon sens, on peut pas faire ça, tout ça. Puis. Il y a même une organisation qui défend les consommateurs en Italie qui avait demandé à ce qu'on interdise la présence de ce qui est ce que là au festival. On avait demandé ça à la municipalité. Finalement, non. Et il y a eu des centaines de personnes qui se sont quand même présentées, prêtes à faire, en bon français, le move.
0: Prêt à devenir une annonce publicitaire. Ben, j'imagine.
1: Je sais pas s'il y en a qui l'ont fait. J'ai pas cette information-là, mais...
0: Ben, ici, on dit qu'au total, une centaine de personnes ont finalement été tatouées durant le week-end. Bon, ben, moi, je l'ai trouvé, l'info. Là,
1: écoute, tant mieux. C'est tant mieux pour eux autres.
2: Là, ils ont dit, tiens, le pot, il est tatoué. Celui-là, il est tatoué. Non.
0: Ah, quel
1: tatoué,
0: mauvais. Non, mais on va se le dire, c'était pas bon, Stéphane. Là. On va te laisser aller prendre une gorge. On va te laisser aller prendre une gorgée de café, OK? Pendant les cowboys fringants. Puis, pour vrai. Non, c'est mauvais. Après, on vous parle de Julie Bourdon qui donne une belle liste d'épiceries aux candidats aux élections.
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2: Hier, vous avez peut-être vu circuler sur les réseaux sociaux une vidéo de Julie Bourdon qui a commencé à faire une liste d'épiceries pour les candidats, là.
3: Ouais, la vidéo en question nous amène dans les entrailles du palace. Elle nous fait visiter le palace comme si ça avait été rénové la semaine passée.
2: Mm-hmm.
3: Et écoutons un petit extrait.
4: Je vais te montrer les belles toilettes rénovées. Suivez-moi. Encore un beau petit rose ici. Donc, très à la mode, on sait que le rose revient. Donc, on a vraiment mis ça aux couleurs du jour de 1992.
2: Ouais, c'est... Puis là, elle s'en
4: on
2: va dans
4: aller
2: la,
4: voir
2: salle.
4: La salle.
2: Ouais, elle s'en va dans la salle et quand elle s'assoit,
3: ah oui.
2: Il y a le bout du
4: alors
2: bras.
4: Alors ici, on a deux couleurs de tapis. Donc, c'est très feng shui. Toujours j'aime très confortable les sièges. C'est on voit que tout est parfait.
2: Un bout de siège qui reste dans les
3: ouais,
2: mains.
3: Et là, écoute...
2: Et ça continue, là.
3: C'est
2: ça
3: de l'audace dire, d'avoir fait ce vidéo-là. Évidemment, ça s'appelle de l'ironie, là. On s'entend. Puis je pense que tous les gens ici, on est tous allés au palace. On le sait. C'est un projet qui existe depuis longtemps, la rénovation du palace. Ça a chopé une couple de fois. Tout ça à cause des histoires de subventions puis de coûts élevés et tout ça. Et Mme Bourdon a fait cette vidéo-là pour montrer à quel point ça va être important que, peu importe qui sera au pouvoir le 5 octobre prochain, ça va prendre un appui gouvernemental pour amener à bien des projets importants. Et là, on a le palace, là, c'était le premier point qu'elle a mis en l'air, la rénovation du palace. Mais il y a 8 priorités qu'elle a lancées hier. Elle a lancé ça aux différents partis. L'itinérance, évidemment. On en a parlé beaucoup hier de l'itinérance lors de l'émission à Radio-Canada avec les chefs. On l'a vécu, là. Je reviendrai pas sur ce qui s'est passé ici à Granby. On le sait que c'est important. L'habitation, on le sait aussi. Le pôle universitaire, elle aimerait ça qu'on ait un peu plus de financement pour avancer ce projet-là. Le gros projet de la Cresswell, ça va coûter cher décontaminer tout ça. Ça va prendre un coup de pouce probablement en subvention. L'usine de traitement des eaux. On le sait, c'est un gros projet qui a été lancé il n'y a pas si longtemps et là aussi, ça va coûter beaucoup de sous, mais c'est important d'avoir de l'eau potable. Le service de police. Bon, vous savez, ici à Granby, on a un service de police municipal. Ce n'est pas la Sûreté du Québec. Et les villes qui ont bénéficié des services de la Sûreté, ben c'est 50-50. Les villes payent leur part, le gouvernement paye le reste. Pourtant, à Granby, on paye au complet le service municipal et on a les mêmes problèmes que la Sûreté du Québec et le transport collectif, on en a parlé. C'est tous des thèmes qu'on a parlé énormément. Uh-huh. Mais ce que Mme Bourdon voulait souligner, c'est que ça coûte extrêmement cher pour les villes. Tu sais, quand tu fais une intersection, un bout de rue de 500 mètres, puis ça te coûte des millions et des millions alors que t'as à peu près pas fait... C'est rien dans toute ton infrastructure. C'est ça. C'est ça qu'elle demande. Moi, j'ai hâte de voir les réponses des gens. Mais si vous voulez sourire un peu en coin, là, allez voir son vidéo sur,
2: au complet, ouais, vraiment, ça vaut la peine.
3: Sur la visite du palace. Là. Vous allez voir à quel point c'est un projet qui est plus que nécessaire.
2: Exact. C'est pas mal en décrépitude.
3: Et en passant, vous voulez les détails, m105.ca, on a un article dans notre section nouvelles là-dessus.
2: On l'a reçu souvent, lui, justement, à M105, mais aussi, on a fait avec lui un spectacle spécial au Palace. Je parle de King Melrose qui vient nous chanter Aimes-tu la vie comme moi? Ça commence votre journée.
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0: vous aimez-tu la vie comme moi? Pour commencer votre journée, on est déjà rendu jeudi. Merci d'avoir choisi de commencer votre journée avec Stéphane, Martin, Marie-Ève, toute l'équipe d'M105 le matin. Aujourd'hui, je veux saluer les gens du Centre de prévention suicide de la Haute-Yamaska. Ils ont une journée super importante parce que c'est la journée de prévention suicide. Ils tiennent un événement, c'est journée où est-ce qu'ils vont avoir un tournoi de golf. Notre collègue Hakim sera sur place d'ailleurs. Et ça nous a inspiré notre question du jour aujourd'hui parce qu'il y a des journées, des fois, où est-ce qu'on file un petit peu moins, tu sais. Puis, on s'est dit, qu'est-ce qui vous rend automatiquement de bonne humeur? C'est ça qu'on veut savoir aujourd'hui. Qu'est-ce qui fait en sorte que vous retrouvez le sourire? Collègue?
1: Oui, moi, c'est... Ben, vas-y.
2: Non, vas-y.
1: Ah, moi, c'est mon chien.
0: Hey, vous êtes donc bien fin, vous vous lancez la balle. Non, vas-y, ouais, toi, vas-y, non, vas-y.
1: Non, moi, si on va avec quelque chose d'extérieur à moi, là, parce que souvent, ça part de l'intérieur, mais extérieur à moi, c'est mon chien. Ma petite saucisse, là. Ça, écoute, moi,
0: on est content que tu aies dit que ton chien, c'était la petite saucisse.
1: Oui. Non, mais c'était là, c'est un petit écho. Donc, mais ça me met de bonne humeur.
0: C'est vrai.
1: Elle
0: que...
1: me met de bonne humeur. Écoute, c'est de la joie.
0: Quand t'as un chien, là, tu rentres dans la maison, que ça fasse 5 minutes que t'es parti ou 3 heures, il est aussi content de te voir. Fou, hein?
1: Va aux toilettes, reviens, il est content de te voir. Ouais. Regarde.
0: c'est une bonne réponse, je trouve, les animaux en général. Entre autres,
2: ouais. Ouais, ben, je m'en allais dire, moi, souvent. Alice, quand tu disjonques, tu dis, va dans ta chambre, va flatter le chat, là. Puis reviens. Pour vrai, ça apaise.
1: Ça marche, oui.
2: Oui, oui. Moi, je vais marcher. Moi, pour vrai, là.
1: Ah oui, hein?
2: Ah oui. Musique dans les oreilles, marcher, je me crée une bulle pendant 1 heure. J'évacue tout ce qu'il y a dans ma tête. Ça, c'est le temps de penser à toutes ces affaires-là. On dirait qu'une fois que tu y as vraiment pensé, ça s'en va, là. Puis après ça, tu sors de là. Tu as bougé.
1: C'est avec.
2: Les enfants qui rient.
0: Ah. Avoue que vous tirez de bébé, là.
2: C'est sûr.
1: Quand ça sort du cœur comme
2: parce
1: ça.
2: Que c'est pas faux, hein. Un bébé, ça peut pas rire jaune. Ça peut pas.
0: Moi, ça me met de bonne humeur à me tirer de bébé. Ou quand il est question de musique. T'as tout là, là.
1: Ah ouais?
0: Oh yeah. Avouez, là, tu peux pas être de mauvaise humeur quand t'entends ça, cette tonne-là. Ouais, avec moi qui danse, là.
1: Ouais, oui, c'est ça. C'est surtout ça. Attends, on va faire les bébés qui rient, là. En t'en regardant danser. Non, mais sérieusement.
0: Bref, après répondre à notre question, il y a plein de choses qui peuvent nous remettre le sourire aux lèvres. Et c'est ce qu'on veut aujourd'hui, vous donner des trucs pour les journées qui sont peut-être un petit peu plus difficiles. Info M105 dans les prochaines minutes, Stéphane.
1: Oui, et en vue des élections, les villes, dont celle de Granby, commencent à faire leur petite liste d'épicerie.
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2: Bon jeudi, on est le 10 septembre, il est 7h01 et on a 19 degrés aux informations avec Stéphane dans le cadre des élections provinciales. Mmh. Grande Bay porte ses priorités à Québec.
3: Exactement, la mairesse Julie Bourdon qui a dévoilé hier une série de demandes destinées aux partis politiques là, dans le but d'obtenir un soutien financier pour plusieurs projets structurants pour la ville. On peut l'écouter.
4: L'itinérance, la rénovation du palace, l'habitation pour avoir plus de logements sociaux et abordables, le pôle universitaire, Climasol pour venir décontaminer le site de la Cresswell, avoir les subventions pour notre centrale de traitement d'eau potable, également avoir des sous supplémentaires pour le transport collectif et finalement avoir du financement pour notre service de police, étant donné qu'on a une iniquité face à des villes comparables de nous qui sont avec la SQ.
3: Alors, selon Mme Bourdon, les municipalités ne peuvent plus assumer seules ces responsabilités qui sont grandissantes. Je vous parle de Destination Granby qui sera de retour pour une 5e édition le 30 octobre prochain à l'Hôtel Castel. C'est organisé par Granby Industriel et ses partenaires, événement qui vise à jumeler rapidement des employeurs des secteurs manufacturiers, du transport et de la logistique avec des candidats à la recherche d'un emploi. Grâce à une plateforme en ligne, les entreprises affichent leurs postes et les candidats complètent leur profil. Il y a un algorithme qui effectue ensuite le jumelage avant les entrevues en personne. Les organisateurs qui souhaitent notamment attirer des travailleurs de l'extérieur de la région afin de répondre aux besoins de main-d'œuvre aux entreprises de la Haute-Yamaska. L'inscription est gratuite pour les candidats alors que les entreprises ont jusqu'au 23 octobre pour s'inscrire. Et il y a le centre de services scolaires du Val-des-Serres, le CSS Val-des-Serres, qui lance un appel à la vigilance, appel pour les parents, en raison de circulation actuelle de messages textes frauduleux qui se fait passer pour des écoles du territoire. Alors, des textos contiennent entre autres un lien qui est cliquable et qui peut évoquer, un état de compte impayé, on vous dit un avis d'absence qui concerne votre élève, votre enfant. Le centre de services rappelle que les communications par texto provenant de ces établissements ne contiennent jamais de lien cliquable. Les parents qui reçoivent de tels messages sont invités à naturellement ne pas cliquer dessus et à ne transmettre aucune information personnelle ou bancaire et supprimer ce message immédiatement. Les équipes de TI là, du CSS travaillent actuellement à faire bloquer ces envois frauduleux. C'est ce qu'on dit donc dans le communiqué. Voilà pour l'essentiel de l'info. 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
6: On parle du CF Montréal qui a subi un revers de 2-1 hier au Stade Saputo sous la pluie face au Charlotte FC. Le CF Montréal qui va prendre le chemin du Colorado. On va affronter les Rapids samedi. US Open au tennis à Flushing Meadows. Alexander Zverev, Karel Khachanov sont passés en demi-finale chez les hommes et Coco Gauff et Elena Rybakina l'ont fait chez les femmes. D'ailleurs, Rybakina devient avec cette victoire en demi-finale la nouvelle numéro 1 mondiale de la WTA. Aujourd'hui, c'est 100% féminin au US Open, alors qu'on va présenter les demi-finales féminines. Arina Sabalenka face à Jessica Pegula, ça c'est le premier match cet après-midi. Et en soirée, Coco Gauff face à Elena Rybakina. Et hier, on a appris le décès de l'ancien attaquant du Canadien, André Pronovo. Il est décédé mardi à l'âge de 90 ans. Il aura joué 10 saisons dans la Ligue nationale de hockey, dont 5 avec le Canadien, où il aura remporté 4 Coupes Stanley au passage. Il a également joué avec les Bruins de Boston, les Red Wings de Détroit et les North Stars du Minnesota.
2: Si vous vous ennuyez de Bernard de Rome,
6: oui,
2: sachez qu'il revient à la télévision pour un documentaire. L'ancien chef d'antenne mène le documentaire qui sera présenté le 22 septembre sur les ondes de Savoir Média et ça s'appelle Jean-Louis Lévesque, de la finance au champ de course. Un long métrage qui est consacré à Jean-Louis Lévesque, financier entrepreneur qui a marqué le Québec. Aujourd'hui, c'est une journée un petit peu plus nuageuse que ce qu'on a eu peut-être dans les derniers jours. Peut-être quelques percées de soleil.
6: Ça commence à se dégager. Les nuages passent vite. Ce matin, là, c'est pas difficile de les voir bouger. Là. Ils ventent fort.
2: Oui, maximum aujourd'hui à 22 degrés avec un humidex à 25. Et des nuages aussi ce soir, cette nuit, avec un minimum de 7 degrés. On a 19 degrés à Granby. Même chose si vous êtes du côté de Bromont.

0: On veut savoir aujourd'hui qu'est-ce qui vous remet de bonne humeur, là, comme ça, là, en un claquement de doigts.
1: Texto, oui, il y a Vicky qui nous a écrit « Moi, c'est des congés et du vino! »
0: Ah,
1: ça
0: ben
1: met
0: oui.
1: de bonne humeur. Claudia sur Facebook, en allant au centre aquatique des Jardins pour nager, elle dit ça, ça me rend heureuse. Et je salue notre ami Jean Ménard qui nous appelle souvent en studio, qui a écrit « Écoutez M105 ».
0: Merci Jean, vraiment. Continuez à venir répondre sur nos différentes plateformes. On va se projeter dans les années 90 alors que j'ai une coupe champignon. Vous autres, avez l'air de quoi? Et on chante.
1: Moi,
0: les New Kids on the Block. Oh yeah!

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2: Parlons de Patrick Bruel, Marie-Ève.
3: Alors, regarde un peu.
1: Les avocats de Patrick Bruel qui ont déposé plainte hier, notamment pour violation du secret de l'instruction, dénonçant la publication par plusieurs médias, dont Paris Match, d'extraits de son audition par les enquêteurs. Je vous rappelle que le chanteur de 67 ans qui a renoncé à sa tournée clame son innocence. Il est mis en examen dans 4 dossiers, notamment pour viol et tentative de viol.
2: Calendrier.
1: Ben, on peut commencer ce soir au Théâtre du Lac-Brome. Je vous fais découvrir l'artiste Anima Aura, une artiste que vous allez apprécier. The green grass in the white, digging down for some pure liquid vibe. C'est un univers électropop envoûtant, musique, danse qui s'entrelacent pour créer un spectacle hors du commun. Elle est originaire de Wendake. Elle fusionne son héritage autochtone avec des sonorités modernes. Alors, c'est un spectacle qui est présenté ce soir au Théâtre du Lac-Brome. À la Maison de la culture de Waterloo, en rodage, c'est P.A. Méthode. François Bellefeuille va être du côté du Palace de Granby avec Sauvage. Je sais pas si vous avez vu la publication qu'il a faite la semaine passée sur les réseaux sociaux.
2: Il est allé mettre des
1: pancartes. Nilsson a parlé, oui, c'était tellement drôle. Puis il a fait de l'affichage Sauvage. Pour ce qui est de demain, le spectacle de Marjo qui avait dû être reporté est présenté au Palace.
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1: Le même soir, au Théâtre L'Aparté, c'est Marie-Chantal Toupin.
5: Comment je pourrais te dire, comment je pourrais t'écrire ce que je suis, ce que je pense, ce que j'aurais dû comprendre.
1: Samedi à l'Espace culturel Saint-Jean de Beaumont, c'est Stéphanie Boulay.
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1: au Palace de Granby, vous allez voir Luc Langevin, à qui on a parlé un petit peu plus tôt cette semaine. Et si vous avez envie de voir et d'entendre Isabelle Boulay...
7: C'est plus comme les autres.
1: J'ai vraiment dit Isabelle Boulay. Linda Lemay, c'est au Théâtre L'Aparté et c'est présenté ce samedi. Puis en plus, c'est une artiste que j'aime beaucoup. Fait que c'est d'autant plus gênant.
2: Deux gagnantes du Festival international de la chanson en plus, Marie-Ève.
1: Oui, bon, ben ça, c'est autre chose. Fait que si vous voulez la voir, donc, en fin de semaine dans la région. Vous restez avec nous autres pour commencer la journée. J'espère que ça se passe bien pour vrai, pour vous autres sur la route, hein, parce que c'est ça qui est souvent long et ardu. Des fois, il y a un petit peu de trafic. Alors, vous avez fait le bon choix, la radio M105. On va se reparler dans les prochaines minutes de... En fait, on va faire un résumé de la journée d'hier pour la campagne électorale. Puis on regarde toujours avec Martin aussi où sont les candidats dans la journée. C'est après Gabriel Fredette.
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1: Tout récemment célibataire, Gabriel Fredette avec le bon choix à M105. Aujourd'hui, on veut savoir qu'est-ce qui vous met le sourire aux lèvres automatiquement, qu'est-ce qui vous redonne votre bonne humeur. Et je salue Steven qui m'a dit, ben moi, je suis rendu en vacances à temps plein, puis ça me met de bonne humeur. Merci, Steven, d'être avec nous autres le matin.
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1: Qu'est-ce qui se passe dans la journée? En fait, qu'est-ce qui s'est passé hier pour nos chefs?
4: Bon, on l'a dit tantôt, les 5 chefs étaient sur le plateau de Radio-Canada hier pour l'émission spéciale où ils étaient en entrevue un à un. Je trouve que c'est une bonne idée pour débuter parce que ça permet un peu aux

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1: Accélérer la livraison aussi et rembourser la taxe carbone aux producteurs agricoles. Ensuite, il y a Paul Saint-Pierre Plamondon qui a consacré sa journée hier au logement et à l'accès de la propriété. Entre autres, il a promis de rembourser la TVQ jusqu'à 45 000 $ pour l'achat d'une habitation neuve par un premier acheteur, bonifier le crédit d'impôt à l'achat d'une première propriété et veut augmenter l'offre de logement pour favoriser cet accès à la propriété. Charles Milliard lui a parlé de modernisation de l'État, son plan là, pour réduire la taille de l'appareil gouvernemental. Il veut éliminer 12 000 postes équivalents à temps complet sur 5 ans. Réduction principalement dans les fonctions administratives et de gestion. Et on parle d'aucune réduction directe en santé, en éducation et en culture. Éric Duhaime lui a dévoilé son cadre financier. Retour budgétaire, selon le plan des conservateurs, sur 4 ans à l'équilibre budgétaire. 47 milliards de dollars d'économies sur 5 ans et la suppression de 20 000 postes dans la fonction publique. C'est pas mal plus que M. Milliard, ça. Et il veut financer ses engagements grâce à des réductions de dépenses et à des revenus additionnels. Et pour ce qui est de Ruba Gazal, ben elle était tranquille hier. Elle s'est préparée pour l'émission d'hier soir. Maintenant, allons-y. Qu'est-ce qui se passe aujourd'hui dans la vie de ces chefs? Ils vont se promener pas mal. Enfin, ils vont tous être pas mal au même endroit.
2: Mais j'ai hâte de voir.
1: À des heures différentes. Vous allez voir ça.
3: Ils vont cocher la petite case à leur prochain voyage. UPA. J'ai visité une ferme dans les...
1: Ouais, UPA, ah oui, ouais. Ben, c'est ça, effectivement. Il y en a qui vont pouvoir le faire. Ils vont pouvoir vraiment le faire, vous allez voir. On va commencer avec Charles Milliard du Parti libéral qui va être à la Maison de l'Union des producteurs agricoles à Longueuil aujourd'hui. Uh-huh. Pour être presse, lui, prévu quelque part entre 10h30 et 11h45. Et il va finir ça avec un 5 à 7 à Montréal. Paul Saint-Pierre Plamondon, savez-vous ce qu'il va être?
2: À l'UPA.
1: Oui, mais avant ça...
2: à Longueuil.
1: Avant ça...
2: sur Roland-Terrien.
1: Il va être en après-midi, lui. À l'UPA. Ah. Parce qu'avant ça, il va aller vraiment visiter une ferme.
2: OK.
1: En Mauricie. Ça vous donne une idée dans le
2: Attends,
1: sens du Québec.
2: Il y en a d'autres, là.
1: Oui, Ruba Gazal va être où?
3: À l'UPA.
1: Elle devrait être là vers l'heure du dîner. Sol Zanetti, lui, va... Hey, on l'entend pas beaucoup. Hein,
2: non,
1: Sol?
2: Lui, non. C'est la première fois, je pense, deuxième.
1: Oui, il va avoir un point de presse sur les transports à Québec, lui, ce matin. Éric Duhaime va être où?
2: À l'UPA. À 10h30, je
1: pense. Non, lui, c'est le matin. 8h30, ouais. C'est le premier passé.
2: C'est là, là.
1: Et il va finir sa journée.
2: Tous les autobus vont être pris
1: ensemble. Savez-vous où était Christine Fréchette hier?
3: À l'UPA! Ben, on va saluer Martin Caron, le président du général de l'UPA, qui doit avoir eu beaucoup de discussions avec ces gens-là. Là.
1: Christine ne sera pas à l'UPA aujourd'hui. Elle va être dans le Saguenay-Lac-Saint-Jean.
2: Et pour les 5 chefs, une élection, juste vous dire, je ne veux pas faire de promotion, mais sur tout.tv, vous pouvez retrouver l'émission intégrale.
3: Ah, mais je vous invite à la réécouter pour vrai, parce que ça nous permet de nous faire une tête. Là.
1: Sinon, 4 conférences de presse à l'UPA aujourd'hui.
2: Ouais.
3: Quand même quelque chose. Ouais,
2: c'est vraiment bizarre.
3: Nous, on l'a écouté, c'est pas le débat, là, mais cette rencontre-là. Puis je pense qu'on vous donnera pas notre point de vue parce que, tu sais, je veux pas qu'on soit teinté d'un bord ou de l'autre.
1: Non.
3: Mais il y a vraiment des candidats qui ont mieux performé que d'autres là, hier soir. Il y en a qui avaient de la difficulté. Tu sais, les communications, c'est important. Puis c'est pas nécessairement parce que tu as des bonnes promesses que tu es capable de bien les vendre.
2: Ouais.
3: Donc, il y en a pour certains que ça a été ardu.
2: Mais il y en a qui sont meilleurs dans un débat et on verra dans
3: c'est
2: les
3: ça. Ah, puis il faut dire aussi que c'est, pour plusieurs, c'était la première fois là, qu'on les voyait vraiment comme ça, dans ce genre de.
1: En fait, à part M. Duhaime qui était là la dernière fois, la dernière campagne électorale, les 4 autres sont nuls, sont nouveaux.
2: Ben oui.
1: Alors, ça serait intéressant de suivre.
3: T'as-tu dit son nœud?
2: Son nœud. Son flambant nœud, son chantier de l'emballage. Sorte de l'emballage.
1: Ben, presque.
3: Alors, à réécouter. Sur ce, on s'en va en musique dans les prochaines minutes avec un petit gars de chez nous, Alex Nevsky.
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0: Avec Alex Nevsky, pour commencer à 7h27, alors qu'aujourd'hui, je salue les gens du Centre de prévention suicide de la Haute-Yamaska, journée mondiale de prévention, et journée où est-ce que eux tiennent une grande activité. Notre collègue Hakim sera sur place pour vous y inviter. Et on veut savoir qu'est-ce qui vous remet automatiquement de bonne humeur. On a quand même pas mal de réponses sur notre page Facebook.
1: Oui, je salue Isabelle Vézina. Ça fait un petit bout, je ne l'ai pas saluée. Isabelle, on se connaît un petit peu. Écouter de la musique, je ne suis pas étonné. C'est elle qui gère les mariniers ici à Grimby. Ah, cours de danse et tout ça. Je comprends, Isabelle, que tu strippes en écoutant de la musique. Isabelle Boutillette, elle parle de quand ma petite fille m'appelle. Quand tes grands-parents. Oui. Hein? Je pense que juste ça, la fierté et tout ça, je peux comprendre. Et sinon, ben, je vais y aller avec Marie-Claude, tiens, pour terminer. Elle dit tout d'abord, en toute vérité, c'est de vous écouter. Nous sommes toujours gagnants. Là, je lis ce qui est écrit. Là. Ouais. Ensuite, un sourire. Sa chatte de 13 ans qui vient... tu sais, un chat, quand ça vient se frotter, c'est vrai que tu as le goût de le flatter. Puis un compliment, un petit geste d'attention de quelqu'un aussi. Ça prend pas grand-chose pour être heureuse. Ça peut être un sourire que tu fais à quelqu'un que tu croises sur le trottoir. Ouais. Puis tu as peut-être illuminé sa journée sans le savoir.
2: Exact.
0: On a quelques commentaires par texto.
2: Oui, il y a Caroline qui dit « Chanter et écouter de la musique ».
0: C'est vrai.
2: Et une autre auditrice qui dit « Vous écoutez entre 6h et 7h, surtout lorsque Stéphane... » Ah non, c'est pas ça.
1: Surtout quand Stéphane fait des jeux de mots douteux.
0: Non, vas-y, c'est vrai, la vraie réponse.
2: La vraie réponse, c'est oui. Vous écoutez entre 6h et 7h, l'atmosphère semble plus léger et ça me fait bien.
0: Ça, c'est clair.
2: C'est clair.
0: On la
2: voilà,
0: salue.
2: Ben oui. Il y a Nikki, le chat aussi. Nikki, le chat à Marc, je pense.
0: Marc, qui aime son chat, son effectivement. Voilà. Là-dessus, on s'en va vers vos informations parce qu'il faut s'informer.
2: Oui, et puis il y a des élections. Je ne sais pas si tombez pas des nues. Ouais, ça s'en vient. 5 octobre, mais d'ici là, ben, on a des demandes et les villes ont des demandes également, dont Granby.
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5: Ah ben là, je suis contente de vous dire qu'on a de belles percées de soleil actuellement. Il est 7h32 et on a 19 degrés. Aux infos, Stéphane, oui. On revient sur les élections provinciales.
6: Exactement, et qui fait en sorte que la mairesse Julie Bourdon, la mairesse de Granby, a dévoilé hier une série de demandes destinées aux partis politiques. Là. C'est dans le but d'obtenir un soutien financier pour plusieurs projets structurants. On peut l'écouter.
7: L'itinérance, la rénovation du palace, l'habitation pour avoir plus de logements sociaux et abordables, le pôle universitaire, Climasol pour venir décontaminer le site de la Cresswell, avoir les subventions pour notre centrale de traitement d'eau potable, également avoir des sous supplémentaires pour le transport collectif et finalement avoir du financement pour notre service de police, étant donné qu'on a une iniquité face à des villes comparables de nous qui sont avec la SQ.
6: Alors, selon Mme Bourdon, les municipalités ne peuvent plus assumer seules ces responsabilités grandissantes. Reste à savoir maintenant s'il y aura écho et si on sera entendu. À l'occasion de la Journée mondiale de la prévention du suicide, c'est aujourd'hui, je vous rappelle, la fromagerie gourmande Bromont, le Granby Cowansville, qui a lancé sa deuxième édition de sa campagne « Mange de la poutine pour la cause ». Alors, vous êtes invité à déguster, bien sûr, cette poutine spécialement conçue pour l'événement. C'est que pour chaque portion vendue, 5 $ sera remis au Centre de prévention du suicide Haute-Yamaska. L'objectif est d'amasser 10 000 $ afin de soutenir les services offerts aux personnes suicidaires, là, à leurs proches et aux personnes endeuillées par le suicide. Et je vous parle du Centre d'aide aux entreprises Haute-Yamaska Région qui lance une nouvelle programmation d'ateliers gratuits en entrepreneuriat et repreneuriat. Alors, des formations qui vont débuter le 16 septembre. C'est bientôt ça à Granby. Ça s'adresse aux personnes qui souhaitent démarrer, vendre ou reprendre une entreprise. Le CAE Haute-Yamaska indique avoir accompagné là, plus de 1500 entrepreneurs depuis la création donc de ces ateliers en 2003. Cette année, la formule est bonifiée avec l'ajout de nouvelles expertises en marketing, en développement des affaires et en transfert d'entreprise. Des spécialistes des différents domaines vont participer également aux formations. Personnes intéressées peuvent consulter le calendrier et s'inscrire dès maintenant sur le CAE de la Haute-Yamaska. Voilà pour l'essentiel de l'info. 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
8: CF Montréal encore perdu hier, une défaite de 2-1 au Stade Saputo face au Charlotte FC. Ça s'est fait sous la pluie à pas mal battante, disons. Le CF Montréal qui prend le chemin du Colorado samedi, on va affronter les Rapids. Au tennis, US Open, les quarts de finale se poursuivaient hier. Chez les hommes, Alexander Zverev et Karel Khachanov sont passés en demi-finale. Chez les dames, Coco Gauff et Elena Rybakina ont fait la même chose. D'ailleurs, Rybakina est devenue au passage la nouvelle numéro 1 mondiale de la WTA. Aujourd'hui, c'est du tennis 100% féminin. Les deux demi-finales sont présentées. Arina Sabalenka contre Jessica Pegula, ça c'est en après-midi. Et Coco Gauff contre Elena Rybakina en soirée. Et hier, on a appris le décès de l'ancien attaquant du Canadien de Montréal, André Pronovo, décédé à l'âge de 90 ans. Mardi, il aura joué 10 saisons dans la Ligue nationale, dont 5 avec le Canadien. Il a remporté 4 coupes cette année dans les années 50. Il a joué également pour les Bruins de Boston, les Red Wings de Détroit et les North Stars du Minnesota.
5: Il y a quand même des nuages pour commencer la journée, mais on dit alternance avec le soleil, puis c'est déjà commencé. Maximum aujourd'hui à 22 degrés avec un humidex à 25 et des nuages pour ce soir, cette nuit, avec un minimum de 7 degrés. On a 19 degrés autant du côté de Grande Baie que du côté de Waterloo.
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5: La personne qu'on va nommer dans une trentaine de minutes pour la rentrée payante ne court pas la chance de gagner 105$.
8: Non, ça va être très payant ce matin, hein? C'est 205$ parce que hier, on n'a pas fait de gagnant.
5: Alors, non. 105$ d'épicerie, 105$ d'essence.
8: Wow!
5: Dans quelques minutes, on a avec nous José Marcotte.
8: On va parler de risques psychosociaux au travail dans sa chronique. Puis on a d'autres choses à jaser avec elle. Elle a lancé son livre hier.
5: Exact. La prochaine chanson, c'est un verre d'oreille. Et on a crédité Mike Chapman et Nicky Chinn parce qu'on reprend un petit peu ceci. Le pré-refrain et le refrain reprennent ceci dans la chanson de Rosé Bruno Mars.

0: Rose et Bruno Mars avec... Là, comment on le dit? Là? Martin, il me reprend tout le temps.
1: APT.
0: Ah, tu vois, moi, je lisais APETE.
1: Ouais, ça, c'est en coréen. Tu peux le dire en coréen, tu peux le dire en APETE.
0: Ça veut dire appartement.
1: Ouais, exact.
0: Puis c'est un jeu à boire. C'est ça qu'il faut.
1: C'est un jeu pour boire, ça, de beuverie, disons
0: voilà.
1: ça comme
0: on
1: ça.
0: Va dire ça
1: qui
0: comme
1: vient
0: ça.
1: De la Corée.
0: Merci pour vos nombreux commentaires sur le texto ce matin qui est en feu. On veut savoir qu'est-ce qui vous rend automatiquement de bonne humeur. La bonne humeur pour moi, tranquille sur le patio, soleil et 20 degrés, ça c'est Jean-Loup. Il y a aussi Normand qui nous a écrit ce qui lui rend heureux, c'est une sortie avec une amie. Alors, nous, ce qui nous rend heureux, c'est le sourire de José Marcotte.
2: Ça n'a pas de bon sens.
1: Ça joue le violon, merci. Hein?
0: Oui, José bon Marcotte matin. Qui est là pour la vie au travail. Merci d'être avec nous aujourd'hui. Risques psychosociaux au travail. J'ai hâte de t'entendre. Ce que travailleurs et gestionnaires doivent savoir dès maintenant.
2: Oui, parce qu'on parle beaucoup depuis déjà plusieurs années de stress chronique au travail, de surcharge, de harcèlement psychologique. Avec ces mots-là, on est familiers, on les entend depuis longtemps, mais depuis 2025, octobre 2025, c'est plus juste des enjeux de bien-être, c'est devenu des obligations légales pour tous les employeurs du Québec. On appelle ça les risques psychosociaux, les RPS, et que vous soyez travailleur ou gestionnaire, ben ça nous concerne tous là, directement.
1: Fait que c'est quoi un risque psychosocial?
2: C'est tout ce qui, dans l'organisation du travail, peut nuire à la santé mentale ou physique d'une personne. Fait que ça peut être la surcharge chronique, par exemple, le manque de reconnaissance, des conflits non réglés, de l'incertitude constante face à l'avenir de son poste, du harcèlement. Fait que c'est pas des malaises qui sont isolés, mais ce sont des conditions de travail que si elles perdurent dans le temps, peuvent finir par affecter là, concrètement et considérablement la santé des gens.
0: Et pourquoi ça devient une obligation légale, comme tu l'as dit?
2: Ben parce que la loi il y a une loi qui a modernisé le régime de santé sécurité du travail a identifié ces risques là au même titre qu'un danger physique. On parle beaucoup de santé mentale, mais c'est comme si ce volet là avait toujours été un petit peu négligé. Maintenant on reconnaît que ça prend des mécanismes de prévention, puis des plans d'action, puis des programmes pour être capable de prévenir ces risques-là. Pareil comme si on avait une machine mal entretenue ou un produit chimique mal étiqueté, mais trop longtemps, on s'est concentré sur le risque physique et là, on a besoin de se concentrer sur les risques psychologiques parce qu'il y a de plus en plus de maladies professionnelles reliées à la santé mentale.
1: C'est quoi ça change pour les gestionnaires?
2: Ben en fait, là, c'est plus suffisant d'attendre qu'on ait un employé qui craque ou qu'il y a une plainte qui soit déposée. Il faut être en mesure maintenant, les gestionnaires, de détecter ce qu'on appelle des signaux faibles avant que ça dégénère. Par exemple, vous percevez l'irritabilité qui est inhabituelle de la part d'un de vos employés. Vous avez un collègue qui s'isole davantage, puis habituellement, il était sociable. Une fatigue qui s'accumule ou un désengagement progressif de personnes qui étaient pourtant engagées. Donc, il faut documenter les actions que vous allez mettre en place. Fait que c'est plus un blitz annuel de bonne volonté, là. C'est vraiment un processus continu qui doit s'installer. Faut être à l'affût de ces petits signes-là là, pour
0: donc,
2: les prévenir.
0: Ça, c'est pour les gestionnaires. Qu'est-ce que ça change pour le travailleur qui nous écoute?
2: Bien, pour le travailleur, je pense que c'est une reconnaissance importante que le législateur amène enfin des normes à ce sujet-là. Ce que ça démontre, c'est que votre charge de travail, votre climat d'équipe, votre sentiment de sécurité psychologique au travail sont maintenant considérés comme des facteurs importants, puis plus seulement comme des petits détails de confort. Là. Ce sont des conditions de travail au même titre que votre sécurité physique et ça fait partie de vos droits et vous avez tout intérêt là, à nommer ce qui va pas sans attendre que ça devienne intenable là, comme situation.
1: Il y a trois réflexes qu'il faudrait adopter là, dès maintenant.
2: Oui, comme travailleur, là, donc le premier, que vous soyez travailleur ou gestionnaire, de nommer les malaises rapidement parce que quand on nomme rapidement, on a plus de chances que ça se règle que d'attendre que les situations s'enveniment. Le deuxième que je vous conseille, c'est de documenter, pour les gestionnaires, de documenter les actions qui ont été prises, les discussions qui ont eu lieu, même quand on est dans l'informel. Puis pour les travailleurs, de garder des traces des situations qu'ils jugent préoccupantes. C'est pas de la paperasse, c'est vraiment une protection, avoir un suivi dans le temps chronologique si jamais on a besoin d'aller plus loin. Puis c'est vraiment de voir la prévention comme un investissement, pas comme une contrainte, parce qu'une équipe où la charge de travail, par exemple, est bien gérée, où on adresse les tensions, ben c'est une équipe qui va rester en poste plus longtemps et qui performe mieux habituellement. Donc, oui, il y a un aspect de conformité légale, mais il faut vraiment le voir comme une pratique de bonne gestion.
0: Est-ce qu'on peut se dire, José, que faut pas attendre que ça aille mal?
2: Non, faut pas attendre que ça aille mal. C'est devenu vraiment un incontournable dans la gestion moderne. On se pose plus la question si nos travailleurs sur nos chantiers devraient avoir leurs bottes puis leur casque de sécurité. On y pense plus à ça. Mm-hmm. Mais la charge de travail puis un bon climat, ça aussi, c'est important pour les gens.
0: Merci beaucoup, José.
2: Merci à vous.
0: Pour la vie au travail, José Marcotte, d'Emergence Stratège en Management de Talent. Et savez-vous quoi? On va la garder avec nous autres parce qu'hier, c'était une journée super importante pour José.
2: Oui.
0: L'aboutissement d'un beau gros travail. Elle a lancé le livre L'art de faire équipe. Reste avec nous autres, on en reparle tantôt.
2: Absolument, merci.
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0: Elle s'appelle Laurence Nerbonne avec Green Light. Alors que vous commencez la journée, êtes-vous déjà rendu? Oh, ça sonne. C'est qui sonne?
1: Je sais pas.
0: J'entendais sonner. Qui a besoin de prendre sa petite pilule? Ça sonne. Ah, c'est ici. Ben voyons donc, toi. Merci beaucoup.
1: C'est notre tablette de la station.
0: Qui sonne toute seule.
1: Voilà, on est en direct, comme vous voyez.
0: Voilà, là-dessus, je vous disais, j'espère que votre début de journée se passe bien. Ici, ça se passe de façon insolite. On a gardé avec nous autres José Marcotte d'Emergence Stratège en Management de Talent parce que hier, José a accouché d'un livre, L'art de faire équipe.
2: C'est une très longue gestation.
0: Ben oui, j'aimerais ça que tu nous en parles parce que c'est un peu comme ça que tu nous l'as imagé tantôt à micro fermé.
2: Oui, oui, tout à fait. Ben, c'est un long processus, puis c'est... Je suis pas une autrice de profession là. En fait, je me suis lancée là-dedans un peu comme je fais d'habitude, en sachant pas du tout dans quoi je m'embarque. Mais c'est le processus éditorial, c'est quand même un très long processus de révision. Fait que ce que tu as entre les mains, c'est la 7e version.
0: Version. Ouais. T'as travaillé pendant 3 ans.
2: À peu près 3 ans. Là.
0: C'est quand même quelque chose, l'art de faire équipe. Puis l'idée en arrière de ce livre là, c'est de donner des outils.
2: Oui, donc l'idée derrière, c'est vraiment d'aider les gestionnaires, les leaders, les entrepreneurs, même les travailleurs à repenser le monde du travail parce que moi, il y a des modèles alternatifs à l'entreprise traditionnelle, des modèles dans lesquels on va redonner plus d'autonomie, de pouvoir aux employés, mais des modèles où on va les responsabiliser davantage aussi, où on positionne chaque personne dans l'organisation comme un acteur important et pas comme un bénéficiaire qui est en attente. Pour moi, chaque personne est importante dans une entreprise pour la faire progresser, la faire grandir.
1: Et ces modèles-là, j'imagine que c'est des choses que t'as appris avec ton expérience éventuellement, des choses qui ont été testées, des choses que...
2: Ben en fait, moi, mon entreprise me sert de laboratoire depuis 2020. Fait que j'avais été suivre une formation sur le Locratie à Paris en 2020. Et on a adapté, dans le fond, le modèle. On a gardé des portions, mais on l'a mis à l'épreuve dans les 6 dernières années. Est-ce que c'est parfait? Non. Est-ce qu'on a des enjeux encore avec les humains? Oui. J'ai des enjeux avec lesquels, moi, j'ai plus de plaisir à composer que quand j'étais dans l'entreprise traditionnelle. Mm-hmm. Donc, c'est un pari. Je reviendrai jamais en arrière. On questionne aussi les membres de mon équipe qui reviendraient pas en arrière. Ils jouissent beaucoup de liberté dans le cadre de leur travail. Puis je pense que ça, c'est très, très apprécié. Puis moi, ben, je me sens libre aussi parce que je leur fais confiance. Puis je sais que quand je suis pas là, ça roule quand même, là.
0: Donne-nous quelques idées de sujets qui sont abordés, voilà, dans l'art de faire équipe.
2: Ben, je dirais que la première partie, c'est plus au niveau, pourquoi il faut se transformer, pourquoi les organisations doivent se transformer aujourd'hui, entre autres parce qu'il y a tellement de changements. L'entreprise traditionnelle, là, qui demande la permission au boss du boss du boss, là, puis qui fait remonter l'information bien haut, puis là, avant que ça redescende, on perd du temps alors que le marché va très, très vite. Donc, pourquoi faudrait qu'on se transforme? Mais je me suis beaucoup basée aussi sur les lois naturelles. Qu'est-ce qui se passe dans la nature et dont on devrait tirer profit pour transformer nos organisations? Je parle de la raison d'être. Donc, c'est quoi la mission de l'organisation? Puis, je la relie avec votre mission personnelle aussi. L'importance des valeurs, des mécanismes de pilotage. Parce que c'est pas parce qu'on donne de l'autonomie aux gens qu'on leur donne carte blanche puis que ça devient le chaos. Là, il y a quand même une direction. Et la transformation du leadership qui doit s'opérer pour que ce type d'organisation soit viable.
0: Donc là, si les gens veulent se procurer le livre...
2: Écoute, dans toutes les bonnes librairies qui m'ont dit hier, là, l'éditeur m'a dit que c'est disponible partout. Il est disponible sur Renaud-Bray. Sinon, vous pouvez nous contacter chez Emergence. On en a des copies également.
0: Merci beaucoup, Josée.
2: Merci à vous.
0: Alors, un 35 $ et des poussières bien investis.
2: Absolument.
0: On va dire ça comme ça. Ça s'appelle L'art de faire équipe et c'est Josée Marcotte, notre collègue d'Emergence Stratège en Management de Talent, qui a écrit ce livre-là. On s'en va vers les infos dans quelques minutes.

0: C'est Benson Boone. Ça nous met le sourire aux lèvres aujourd'hui. En tout cas, on veut savoir qu'est-ce qui vous donne automatiquement le sourire. Je pense que cette chanson-là, ça fait partie peut-être de votre top des chansons qui vous donnent le sourire. Les infos M105, Stéphane, dans quelques minutes. De quoi on se parle aujourd'hui?
1: Oui, Mme Bourdon qui aurait peut-être le sourire si jamais les partis répondent à ces demandes.

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1: Bon début de journée en ce jeudi, le 10 septembre, il est 8h02. C'est le moment de s'informer avec Stéphane. Oui. Dans le cadre des élections provinciales 2026, il y a Granby qui porte ses priorités à Québec.
2: Exactement. La mairesse de Granby, Julie Bourdon, donc, a dévoilé hier une série de demandes destinées aux partis politiques. Et c'est dans le but d'obtenir un soutien financier là, pour plusieurs projets structurants pour elle. On l'écoute.
3: L'itinérance, la rénovation du palace, l'habitation pour avoir plus de logements sociaux et abordables, le pôle universitaire, Climasol pour venir décontaminer le site de la Cresswell, avoir les subventions pour notre centrale de traitement d'eau potable, également avoir des sous supplémentaires pour le transport collectif et finalement avoir du financement pour notre service de police, étant donné qu'on a une iniquité face à des villes comparables de nous qui sont avec la SQ.
2: Alors, la ville qui réclame des investissements majeurs et selon Mme Bourdon, les municipalités ne peuvent plus assumer seules ces responsabilités, oui, qui sont grandissantes. Il y a le Centre de services scolaires du Val-d'Isère qui lance un appel à la vigilance aux parents en raison de circulation actuelle de messages textes frauduleux qui se fait passer pour des écoles du territoire, dont des textos qui contiennent un lien cliquable et qui peuvent évoquer, entre autres, un état de compte impayé, un avis d'absence concernant votre enfant. Bref, le Centre de services scolaires rappelle que les communications par texto provenant de ces établissements ne contiennent jamais de lien où on doit cliquer. Les parents qui reçoivent un tel message sont invités justement à ne pas le faire, bien sûr, et à ne transmettre aucune information personnelle, bancaire, là, ou supprimer le message immédiatement. Il y a les équipes donc des TI, Technologie de l'information, qui travaillent actuellement là, à faire bloquer ces envois frauduleux. Et puis, les cinq chefs des principaux partis ont participé hier à l'émission spéciale « Cinq chefs, une élection ». Il y a Christine Fréchette, Charles Millard, Hubert Gazal, Paul Saint-Pierre Plamondon et Éric Duhaime qui ont tour à tour répondu aux questions des journalistes. L'émission qui est survenue à moins d'une semaine du premier débat a été enregistré du côté de Québec. Les chefs sont de retour sur le terrain aujourd'hui. Christine Fréchette, Coalition Avenir Québec, sera à Stoneham, entre autres, et par la suite au Lac-Saint-Jean. Et là, notez, Charles Milliard, Paul Saint-Pierre Plamondon, Ruba Gazal et Éric Duhaime seront tous, pas en même temps, mais seront tous du côté de l'UPA sur boulevard Roland-Thérien. Je vous donne l'adresse. À l'UPA, du côté de Longueuil. Donc, il y aura des annonces de ce côté-là par ces quatre candidats-candidates. Donc, aujourd'hui, ça commence à 8h30 avec M. Duhaime. Voilà pour l'essentiel de l'info. 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
4: CF Montréal, défaite de 2-1 hier face au Charlotte FC. Ça se passait sous la pluie au stade de Saputo. Le CF Montréal qui prend le chemin du Colorado. On va affronter les Rapids samedi. Au tennis US Open, ça se poursuivait hier les quarts de finale. Chez les hommes, Alexander Zverev et Karel Khachanov sont passés en demi-finale. Chez les dames, c'est Coco Gauff et Elena Rybakina. D'ailleurs, la Kazakh Rybakina là, qui devient avec cette victoire en demi-finale la nouvelle numéro 1 mondiale de la WTA. Aujourd'hui, 100% féminin alors qu'on présente les deux demi-finales. Arina Sabalenka et Jessica Pegula ont rendez-vous cet après-midi. Et ce soir, Coco Gauff contre Elena Rybakina. Et on a appris le décès de l'ancien attaquant du Canadien, André Pronovo, décédé à l'âge de 90 ans mardi. Il a joué 10 saisons dans la Ligue nationale de hockey. Il en a joué 5 avec le Canadien. Il a remporté 4 Coupes Stanley. Il a également porté les couleurs des Bruins de Boston, des Red Wings de Détroit et des North Stars du Minnesota.
1: On a plusieurs spectacles à voir dans notre région. On commence ce soir au Théâtre du Lac-Brome. C'est Anima Aura, qui est originaire de Wendake, qui fusionne son héritage autochtone avec des sonorités modernes. Vous pourrez voir la Maison de la culture de Waterloo en rodage PA Méthode et François Bellefeuille qui vient présenter Sauvage au Palace. Demain, le spectacle de Marjo qu'on avait dû reporter est présenté au Palace. Le même soir au Théâtre d'Aparté, c'est Marie-Chantal Toupin. Samedi, à l'Espace culturel Saint-Jean, c'est Stéphanie Boulay qui est entourée de Charles Blondeau à la batterie, Camille Gildan au clavier et Alexandre Martel à la guitare et la basse. Au Palace, c'est Luc Langevin à qui on a parlé un petit peu plus tôt cette semaine. C'est à réentendre dans la section balado du M105.ca. Et au théâtre La Parté, c'est Linda Lemay. Aujourd'hui, ben, ça se dessine comme être une belle journée quand même, finalement, avec du soleil à travers les nuages. Maximum à 22 degrés avec un humidex à 25. Et on commence la journée avec 20 degrés. Ça, c'est un petit peu partout sur le territoire.
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1: Un bon anniversaire en ce 10 septembre.
4: Oui, bonne fête à José Deslandes de Grimby, de la part de la gang du Camping Oasis. Il y a Jean-Loup également qui veut souhaiter bonne fête à son frère Dominique. Et bonne fête aussi à Manon Toulouse de Waterloo, de la part de ses 3 enfants, de ses 12 petits-enfants et de ses 2 arrière-petits-enfants. Et dans ses 3 enfants, elle a eu des jumelles, Mélissa et Sabrina, qui fêtent quoi? Leur anniversaire, eux autres aussi.
1: Oh, ben bonne fête.
4: Alors, bonne fête à toute cette famille.
2: Il y a du gâteau qui va se manger aujourd'hui.
1: Oh que oui! On remet aujourd'hui 105 $ d'essence et 105 $ d'épicerie parce que hier, notre 105 $ n'a pas été gagné. La personne qui doit nous rappeler en studio 777-0540, c'est Isabelle Leboeuf de Cohansville, 777-0540. On attend ton appel, Isabelle Leboeuf.

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1: Pour la chronique Showbiz, on a décidé d'aller faire un survol, un bilan de ce qui s'est déroulé dans notre région cet été avec la directrice du développement touristique, Hélène Plante, qui est avec nous. Bonjour Hélène.
2: Bon matin.
1: Là, on se sent quand même encore un peu l'été ces temps-ci. Il y a des journées où est-ce qu'il fait chaud, où est-ce qu'il y a du soleil, mais on peut quand même dire que quand la rentrée arrive, c'est pas mal la fin de la saison d'été, là.
2: Oui, on peut dire qu'effectivement, la belle saison d'été a bien été. Franchement, on peut dire qu'on a une belle saison touristique dans la région, notamment la météo, elle était vraiment favorable de notre côté, pour tout le Québec en fait. Donc, c'est sûr que ça a des belles répercussions dans les fréquentations de nos attraits, nos entreprises. Donc, pour ça, on a une belle fréquentation aussi au niveau de la piste cyclable. On a près de 235 000 passages au niveau du vélo. Et en plus, au niveau de la fréquentation piétonne, on a près de 5 000. Fait que c'est quand même un axe majeur, là, le pourtour du lac Boisvin pour de la fréquentation puis la découverte dans le fond du territoire. Voilà.
1: Qu'est-ce que les gens viennent faire quand ils viennent dans notre région? Là, tu as parlé de vélo, mais qu'est-ce qui pogne?
2: Ben, en fait, ce qui pogne, c'est effectivement le vélo. On a beaucoup d'attraits familiaux, donc on peut nommer notamment le zoo de Granby avec son nouveau pavillon Bouchiquet. On a le parc national de la Yamaska, un beau terrain de jeu d'exploration. Puis la culture aussi, les événements. On a beaucoup d'événements. On a des activités aussi qui sont gratuites, aussi qui sont offertes à la population. Donc ça aussi, ça vient attirer les gens à venir fréquenter la région puis à poursuivre après ça des découvertes dans les restaurants, aller prendre un verre ailleurs. Donc ça aussi, c'est très prometteur là, pour attirer les gens dans notre destination touristique.
1: On est vraiment chanceux. Fait que là, il y a la météo qui a fait en sorte que ça a bien été, cette offre touristique-là aussi.
2: Oui.
1: Est-ce qu'il y a autre chose qui a joué en faveur de notre région?
2: Bien, on ne peut pas passer sous silence encore le contexte géopolitique. Là. Mm-hmm. C'est sûr qu'effectivement, le Québec reste une destination qui est fréquentée par les Québécois. Et puis nous, on est une destination périurbaine, donc à proximité de grands centres urbains comme Montréal. Et puis, c'est sûr que ça favorise une proximité là, puis une découverte locale.
3: On est-tu capable d'évaluer justement, si on a des gens des États-Unis qui sont venus nous voir, de où les gens venaient quand ils sont venus nous visiter durant l'été?
2: On n'a pas encore ces données-là. On a plus notre collaborateur Tourisme Canton de l'Est qui peut nous donner ces fréquentations-là. Mm-hmm. De notre côté, au niveau de la fréquentation américaine, on oscille entre 2 à 4 % annuellement. Fait qu'on va pouvoir voir selon les résultats plus tard si on a une meilleure fréquentation. Mais oui, on sait qu'on est quand même proche des lignes américaines et puis le taux de change aussi était intéressant. Donc, mm-hmm. tout ça fait des conditions favorables pour notre destination touristique. Puis j'aimerais rappeler qu'on avait aussi un nouvel hôtel cet été.
1: Mm-hmm. Oui.
2: Donc, c'est assurément certain que notre destination a accueilli plus de visiteurs de l'extérieur parce que le taux de fréquentation de nos établissements hôteliers sont positifs, sont bien et on avait un joueur de plus. Donc, c'est sûr que ça l'a rayonné dans nos entreprises et puis la découverte.
1: Donc là, on peut conclure en disant que, tu sais, c'est mission accomplie.
2: Oui, mission accomplie. Puis on sent aussi sur le terrain la communauté là, des entreprises touristiques est engagée, mobilisée. Il y a du maillage qui se fait. Il y a des belles collaborations en différentes organisations, notamment la Maison de la culture de Waterloo avec la brasserie La Ferme à Shefford avec des prestations musicales, des spectacles. Donc ça, c'est un exemple parmi tant d'autres, mais il y a beaucoup de belles explorations à faire. Puis cet automne, je vous le dis, ça va être aussi beau que cet été. Préparez-vous à l'agenda. Il y a beaucoup de propositions sur la table.
3: C'est là que je m'en allais en disant, ben là, l'automne s'en vient. Là,
2: je l'avais prévu.
3: Ah, ah.
1: Ben justement, cap sur l'automne, on va te réinviter, je pense,
2: yeah,
1: pour reparler là, de tout ça. Là, mais pour vrai, on est chanceux parce qu'on a une région foisonnante d'activités. Hélène, merci beaucoup d'être venue en parler ce matin avec nous autres.
2: Merci à vous.
1: Elle est directrice du développement touristique. Hélène Plante était avec nous ce matin. Et l'une des choses qu'on a beaucoup dans notre région,
3: ouais,
1: c'est du camping.
3: Ben oui! Hey, ça pour vrai, il a fallu faire un tournoi de scotch et de poche.
1: Mais c'est pas terminé, là, tu peux encore. Là. Je suis certaine que les gens n'ont pas fermé leur roulotte. Là, hein? Voici la gang de Blue Jeans Bleu qui va bien. Là. Ils ont eu un accident de

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1: B, du groupe 94-10 qui a embarqué pour ce concours-là. Là, on repart à zéro. Il y a encore un 105$ à gagner demain. Mm-hmm. Et vous devez repérer la chanson payante dans notre programmation. Quelque part entre 9h et 17h, elle va jouer deux fois. Alors, vous notez ça, vous allez dans notre section concours du hub 105.ca.
2: Demain, un 105$ d'épicerie.
1: Alors voilà, alors allez, soyez aux aguets aujourd'hui, puis allez vous inscrire sur notre site web.
2: Le jeudi, c'est notre top 5 des ados. Et aujourd'hui, on va parler argent avec eux.
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0: Les ados, c'est Raphaël et Béatrice qui aujourd'hui nous disent qu'est-ce qu'ils seraient prêts à faire pour 100 $.
1: Bonjour tout le monde et bienvenue dans ce top 5 de cette semaine. Je me présente, Raphaël, 12 ans.
2: Et moi, Béatrice, 10 ans.
1: Cette semaine, la thématique de ce top 5 est ce que je ferais pour 100 $.
2: À toi de commencer, Raphaël.
1: Moi, mon top 5, c'est que je mangerais 10 morceaux de fromage roulé parce que moi, j'haïs ça, là. À ton tour, Béa.
2: Moi, je mangerais 2 burgers d'affilée parce que, ouais, moi, c'est pareil, j'aime pas ça.
1: Ben voyons, c'est super bon.
2: À toi, ton top 4.
1: OK, mon top 4, c'est que je mangerais le bonbon le plus piquant du monde. Ben, en fait, c'est que j'ai une limite de piquant, mais celle-ci me la dépasse.
2: D'accord. Et moi, mon top 4, c'est que je ferais pour 100 $. Je mangerais 2 Toxic Waste d'affilée aussi, parce que, ben, moi, ça, c'est plus acide, puis c'est le plus acide, puis arc, là. J'aime pas l'acide.
1: Pour mon top 3, pour 100 $, j'irais dormir chez un inconnu. Pis j'aime pas ça dormir chez les personnes, là. J'aime juste dormir dans mon lit. Béa, c'est à ton tour.
2: Moi, mon top 3, je mangerais 20 cubes de caramel parce que j'aime pas ça, j'aime pas la texture, pis ça me collerait dans les dents. Là.
1: C'est vrai que ça colle, mais c'est tellement bon.
2: Eh non, moi j'aime pas ça.
1: Mon top 2 pour 100 $. Je croquerais dans un oignon encore avec la pelure.
2: Ok, ben moi je l'aurais mis dans beaucoup plus loin. Mais moi, mon top 2, mon top 2, je rangerais ma chambre. Youpi!
1: Mon top 1 pour moi, pour 100 $, c'est que je ferais une semaine sans écran. Il me semble que c'est impossible.
2: Ben oui, hein, c'est vraiment impossible. Tellement impossible que moi, je l'ai même pas mis dans mon top 5.
1: À ton tour pour ton vrai top 1.
2: Moi, mon top 1, c'est que je mangerais 2 bâtonnets de croquettes pour chien.
1: C'est tout pour aujourd'hui.
2: On se retrouve la semaine prochaine pour un nouveau top 5.
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0: tes enfants.
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0: On va pouvoir maintenant y aller avec des petites croquettes pour chien.
4: Il y a beaucoup de « je mangerai ». Hein?
5: Ah oui, ben, c'est parce qu'à cet âge-là, je pense que c'est ça les défis. Là. Ils voient ça comme « hey, moi, j'aime tellement pas ça ». Tu sais, les Toxic Waste, c'est vraiment fort. Là. C'est, je veux pas ça.
4: Sauf
5: moi.
4: La chambre de Béatrice.
5: La chambre de Béatrice. Donc, même pour 100 $, là... Ben, je pourrais y arriver, mais non, ça rentre pas là-dedans. Faut pas les rémunérer pour leurs travaux domestiques.
0: Mais en tout cas, on est content que tes ados nous offrent ceci, Mélissa. Toi, est-ce que tu vas nous faire grâce de manger des croquettes de chien?
5: Non, jamais. Non, je trouve ça drôle qu'ils s'imaginent ces affaires-là. Là. T'sais, on n'est pas obligés. C'est ça que je me dis tout le temps.
0: Exact. Est-ce que tu as la réponse à notre question d'aujourd'hui? Ce qui te rend automatiquement heureuse?
5: Ben, c'est sûr que je suis pas originale, mais tu sais, un rire de bébé, là. Ouais. Tu sais, quand
0: j'en
5: t'entends.
0: Fait jouer,
5: c'est tellement. Ça va droit au cœur.
0: Tellement. On te retrouve tantôt,
5: oui!
0: Donc.
5: Avec la rentrée payante.
4: Oui.
0: Ouais. Ah, c'est vrai. Faut ouvrir nos oreilles.
4: Ben oui.
0: Martin, on se dit à demain.
4: Oui, on se dit à demain.
0: Oui, puis Stéphane, t'es là pour les infos dans les prochaines minutes.
6: Oui, je vous dis où sont les chefs aujourd'hui.
0: Restez avec nous.
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11: Avec du soleil pour commencer votre jeudi 10 septembre à 8h31. Stéphane, oui. Dans le cadre des élections provinciales 2026, Granby porte ses priorités à Québec.
12: Exactement. Il y a la mairesse Julie Bourdon qui a dévoilé là, hier une série de demandes qui est destinée aux partis politiques afin d'obtenir donc un soutien financier pour plusieurs projets structurants pour la ville. On peut l'écouter.
13: L'itinérance, la rénovation du palace, l'habitation pour avoir plus de logements sociaux et abordables, le pôle universitaire, Climasol pour venir décontaminer le site de la Cresswell, avoir les subventions pour notre centrale de traitement d'eau potable, également avoir des sous supplémentaires pour le transport collectif et finalement avoir du financement pour notre service de police, étant donné qu'on a une iniquité face à des villes comparables de nous qui sont avec la SQ.
12: Alors, selon Mme Bourdon, les municipalités ne peuvent plus assumer seules ces responsabilités grandissantes. Je vous parle de la MRC de la Haute-Yamaska qui maintient son leadership en gestion des matières résiduelles là, en renouvelant sa certification qui s'appelle Mentor du programme Ici, on recycle de Recycle Québec. Il s'agit du plus haut niveau d'attestation offert aux organisations organisations qui se distinguent par leurs pratiques environnementales. Donc, la MRC est la deuxième au Québec et la seule en Estrie à obtenir cette reconnaissance. Une récente évaluation révèle notamment une diminution de 38 % de la quantité de déchets générés par employé, tandis que 88 % des matières produites dans ces bureaux sont valorisées. La MRC qui souligne que ces résultats sont le fruit de l'engagement de son personnel et de ses efforts continus en réduction, réemploi et recyclage. Et Destination Granby sera de retour pour une cinquième édition. Ça se passe le 30 octobre prochain à l'Hôtel Castel. C'est organisé par Granby Industriel et ses partenaires, un événement qui vise à jumeler là, rapidement des employeurs des secteurs manufacturiers, du transport, de la logistique, avec des candidats à la recherche d'un emploi. Et grâce à cette plateforme en ligne, les entreprises affichent leur poste et les candidats, eux, complètent leur profil. Et un algorithme, effectue ensuite des jumelages avant les entrevues en personne. L'inscription est gratuite pour les candidats, alors que les entreprises ont jusqu'au 23 octobre pour s'inscrire et pour avoir le lien. Allez sur m105.ca où vous retrouverez également d'autres nouvelles. Voilà.
11: Merci beaucoup, Stéphane. On te retrouve à 10h.
12: À tantôt.
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11: Et jusqu'à 9h, je suis avec vous. Mon nom est Marie-Ève Dupré. Êtes-vous sur la route pour vous rendre au travail ou vous êtes déjà arrivé? Ou aujourd'hui, vous êtes peut-être sur un terrain de golf. Il y a plusieurs tournois de golf qui se déroulent dans la région. Notre collègue Hakim va d'ailleurs vous y inviter. Ou en tout cas, assurément, vous parler d'un des événements qui se déroulent dans notre région. Est-ce que vous suivez l'émission Les Traîtres? Vous savez qu'on a le pendant canadien, toujours un animé par Karine Vanasse, mais en anglais, The Traitors. Et cette année, on va retrouver le père de Justin Bieber parmi les traîtres du côté de CTV, 21 septembre 22.

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J'espère que vous allez profiter du soleil.

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4: Pas de presse ce matin, vous êtes arrivés au travail. Prenez le temps de vous installer. Je vais faire ça en même temps que vous autres et puis je vais vous accompagner ce matin. On va se déposer ensemble dans tout ce qu'on a à faire, mais avec vraiment beaucoup de plaisir aussi, beaucoup de choses à se partager et aussi la musique au cœur de tout ça, celle qui va nous rappeler des souvenirs, celle qui va nous faire bouger un peu sur notre chaise et celle qui va nous faire aussi découvrir des talents. Alors, restez là. On va entendre dans notre prochaine heure, entre autres, les Bangles en musique. Dua Lipa également sera au menu. Sarah Dufour, Lady Gaga, pour commencer avec la chanson Poker Face. Et, oh, ça va vraiment nous mettre vraiment à jour dans notre liste de choses à faire ce matin. Vous allez voir avec un bon entrain. Alors, c'est Mélissa. Quel plaisir d'être là avec vous autres pour M105 au travail. Je vous souhaite un beau jeudi.

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0: ce matin où ça court un peu partout à la maison, sachez que si vous allez sur nos réseaux sociaux, vous allez voir nos stories, autant sur Instagram ou encore Facebook, et vous allez retrouver mon collègue Stéphane Côté qui nous parlera dans une trentaine de minutes pour donner les infos. Mais c'est une autre façon d'aller justement lui voir la binette, mais aussi en apprendre sur ce qui retient l'attention aujourd'hui dans l'actualité du 10 septembre. Et aussi, vous pouvez aller sur TikTok voir l'hebdo de Flo. Donc, c'est Florence Aquilina qui est avec nous en après-midi. Eh bien, elle transporte aussi le vendredi. Elle vous donne quelques nouvelles qui ont retenu l'attention durant la semaine. Alors, c'est une belle façon d'aller s'informer également. On a Avenir en musique, Stella Lefty. On a aussi Brandon Meig et Sheryl Crow. N'oubliez pas, on peut me rejoindre directement par texto 450-900-105. Bon jeudi!
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1: On a présentement 20 degrés pour la Haute-Yamaska-Brome, ici Squaw, et puis c'est une alternance soleil-nuage aujourd'hui, simplement un 40% de probabilité d'averse, nous amenant à 22. Et demain, c'est un magnifique vendredi, 19 degrés avec du soleil pour samedi, alternance soleil-nuage. Donc vraiment, on est dans des maximums assez confortables. Voici une chanson de 2012, Passenger, qui nous chante Let Her Go sur M105.

0: Oh, le micro est ouvert.
1: Ça m'apprendra à ouvrir le micro un peu trop tôt. Stéphane Côté,
0: c'est démasqué. Sûr, je
1: ben oui, ah, je pensais que tu le savais que c'était. Non c'était toi qui faisais les cœurs. Alors, oui, vous êtes sur M105 au travail avec Stéphane Côté qui va venir vous livrer les infos M105 dans les prochaines minutes.
0: Ça va être plus sérieux.
1: Oui, ça va être plus sérieux. Mais je veux qu'on parle avant d'une nouvelle qui fait du bien parce qu'on aime ça, des nouvelles qui font du bien. Et ça se passe dans l'État de Washington, OK, aux États-Unis. Il y a des bonnes nouvelles là-bas, quand même, à certains niveaux.
0: Aux États-Unis?
1: Oui. Il y a, entre autres, un écoduc au-dessus de l'autoroute I-90. C'est à Snoqualmie Pass. Et là, on a célébré là-bas 10 000 traversées sécuritaires par des animaux sauvages. Là, tu me dis, qu'est-ce que c'est que ça?
0: C'est comme un passage.
1: Ben, c'est exactement un passage parce que le problème, c'est qu'il y avait beaucoup de voitures qui circulaient là-bas. On parle de 27 000 voitures qui circulaient chaque jour. Et ce que ça amenait, c'est beaucoup d'animaux qui ne pouvaient jamais traverser. Mmh. Et beaucoup
0: ou
1: de carcasses d'animaux qui étaient retrouvés là-bas. Mmh. Alors, on est passé, juste pour te dire, là, dans cette section d'autoroute-là, de 39 258 carcasses à zéro.
0: Oh!
1: Pour ce projet-là.
0: Zéro,
1: oui. C'est incroyable. Donc, ce qu'on a fait, c'est qu'on a décidé là-bas d'investir un projet d'1 milliard. C'est quelque chose là, pour faire des passages phoniques. C'est comme un éco-pont au-dessus de l'autoroute et les animaux peuvent traverser. Donc, on a des détecteurs de mouvement. Puis là, ils ont enregistré donc 10 000 traversées via cet éco-pont principal-là. Puis aussi 40 000 traversées au total, là, le pont des passages souterrains depuis 2014. Alors, c'est pour dire que ça fonctionne. C'est pourquoi ils vont en fabriquer d'autres. Ça préserve justement les animaux et ça va faire en sorte que ça va faire vraiment une différence. Alors, c'était une bonne nouvelle ce matin qui fait du bien. Hein, Stéphane?
0: Ça fait du bien, des nouvelles qui font du bien.
1: Ah, c'est ça.
0: J'aime ça. Moi, j'aime ton segment.
1: Merci. Et toi, tu vas nous rapporter plein d'actualités. Ça fait pas toujours du bien, mais il faut quand même le savoir.
0: Non, mais il y a de la visite cette semaine et aujourd'hui, surprise. Ben, on dit surprise. C'est le président ukrainien, Volodymyr Zelensky, là, qui est à Calgary présentement.
1: D'accord. Ben, alors, on te suit dans les prochaines secondes.
0: Parfait.

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1: On est parti pour nos infos 105 de 10h, il est 10h03. On va parler de Destination Granby. Il sera de retour pour une 5e édition, Stéphane.
2: Oui, ça va se faire le 30 octobre prochain à l'Hôtel Castel. C'est organisé par Granby Industriel et ses partenaires. C'est un événement qui vise à jumeler, donc, de façon rapide, là, des employeurs, entre autres des secteurs manufacturiers, du transport, de la logistique, avec des candidats, candidates à la recherche d'un emploi. Et grâce à une plateforme en ligne, les entreprises affichent leur poste et les candidats, candidates complètent leur profil. Il y a un algorithme qui mélange tout ça et on fait des jumelages, donc, avant les entrevues en personne. Les organisateurs qui souhaitent notamment attirer des travailleurs de l'extérieur de la région, là, afin de répondre aux besoins de la main-d'œuvre des entreprises de la Haute-Yamaska. Il y a la MRC de la Haute-Yamaska maintenant qui maintient son leadership en gestion des matières résiduelles en renouvelant sa certification qui s'appelle Mentor du programme Ici on recycle de Recycle Québec. Il s'agit du plus haut niveau d'attestation offert aux organisations qui se distinguent par leurs pratiques environnementales et la MRC est la deuxième au Québec et la seule en Estrie à obtenir cette reconnaissance. Alors bravo. Mm-hmm. Et je le disais, le président ukrainien Volodymyr Zelensky qui est à Calgary. Il doit rencontrer aujourd'hui le premier ministre canadien Mark Carney. Des discussions qui vont porter notamment sur le renforcement de la coopération entre le Canada et l'Ukraine, là, dans les secteurs de la défense, de l'économie, de l'énergie. Parlant d'énergie, oui, on veut de la part du président ukrainien avoir d'autres, continuer d'avoir d'autres garanties parce que l'hiver s'en vient et on sait très bien que le côté énergétique, on en a besoin pendant l'hiver, surtout en temps de guerre. Bref, M. Zelensky qui doit également s'adresser aux membres du Conseil des ministres qui sont réunis à Banff. Il va trouver que c'est très beau, Banff. Mm-hmm. Très, très beau.
1: Tout à fait.
2: Donc, oui. Voilà pour l'essentiel de l'info. Détails, autres nouvelles, m105.ca.
1: Merci beaucoup, Stéphane. On se retrouve à 11h.
2: À tantôt.
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1: Alors oui, c'est notre deuxième heure ensemble. J'espère que vous passez un moment agréable. On a quand même des pointes de soleil présentement. Ça fait bien plaisir et bien du bien. Et on aura du Meghan Trainor en musique. On a Ludovic Bourgeois également. On a du Rudimental. U2 s'en vient avec un de ses grands succès. Et puis, ben moi, je suis au bout de mon texto 450-900-0105. Et la chanson payante, si vous venez d'arriver, ben elle n'est pas jouée encore. Donc, vous pouvez continuer d'écouter avec beaucoup d'attention. Pour l'émission de ce matin, vous allez avoir votre chance de participer au m105.ca section concours pour la rentrée payante, vous donnant droit à un 105 $ demain matin.

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1: Alors, c'est aujourd'hui que commencent les correspondances d'Eastman. Je vous en parle parce que c'est un événement qui est là depuis plusieurs années. Et on a toujours toutes sortes d'invités qui viennent nous parler et nous proposer différents ateliers ou encore causeries. On a plusieurs segments qui auront lieu à compter d'aujourd'hui et ça pour les trois prochains jours. Et vous pourrez donc peut-être y assister parce que ce matin, j'ai à faire gagner des billets. En fait, c'est jusqu'à dimanche. Et puis, ben, on aura la possibilité d'aller voir Christine Brouillé et Joanne Seymour vendredi, demain à 18h30. On a aussi Yves Pépeltier et Samuel Larochelle qui nous parlent amitié, livres et voyages. C'est samedi à 13h. Et on a aussi Sébastien Ricard et Stanley Payant dimanche à 12h30. Ça s'appelle Amitié et liberté. C'est vraiment une belle programmation qu'on vous offre là-bas. Puis, il y en a plein d'autres. Là, je vous ai nommé ce que je vais faire tirer. Donc, si ça vous intéresse pour les correspondances d'Eastman, vous me textez 450-900-0105, 450-900-0105 et vous m'écrivez correspondance. Je vais faire le tirage un petit peu plus tard ce matin.
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0: d'être là, d'avoir choisi la radio de la Haute-Yamaska, Brome, Missisquoi. On est là, on se promène partout avec notre tournée M105. Vous allez entendre d'ailleurs Hakim dans les prochaines minutes aujourd'hui qui est là, puis il se promène. C'est aujourd'hui la journée mondiale de la prévention du suicide. Et puis, ben, vous allez pouvoir faire de bonnes actions. Vous allez voir, je vous invite à l'écouter. 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On plonge en musique avec Zara Larsson, Olivier Dion, Only You. Chabosé aussi en attente dans notre liste musicale de ce matin.
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0: On attend 22 degrés pour la Haute-Yamaska et Brome-Missisquoi présentement. Ben, c'est beau, un petit peu de vent ce matin.

La voix de Charlotte Cardin, ça s'appelle Feel Good. Je vous souhaite de passer un bon début de journée. Quoique là, on s'en va vers nos infos M105 de 11h. Ça veut dire que la journée avance quand même bien. Je ne sais pas si ça travaille bien pour vous. Moi, ça travaille très bien. Je suis en correspondance présentement avec notre texto pour les personnes qui ont gagné un laissez-passer pour aller voir les correspondances des semaines qui commencent en fin de semaine. Donc, il y en a qui ne m'ont pas répondu. Allez voir votre boîte texto. Il y a un rendez-vous ce soir, c'est à 16h50 et un rendez-vous qui est vraiment important, c'est avec Gina Meur.

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7: C'est Hakim Denoyer qui vous parle en direct de la fromagerie gourmande à Bromont. Un événement que vous ne devez pas rater qui s'appelle Mange de la poutine pour la cause. Je vous invite à venir nous rejoindre. Et c'est vraiment pour soutenir une très, très bonne cause que vous allez manger de la poutine pendant 4 jours, rien de moins. C'est pour le Centre de prévention du suicide de la Haute-Kamaska, Brome-Missisquoi. Donc, à chaque poutine vendue, un montant d'argent va directement à la fondation. Un concept aussi super le fun, c'est que chacun des 3 restaurants, parce que oui, il y en a 3, soit la fromagerie gourmande Louis de Bromont, on a Granby, on a aussi Quansville, qui ont fait chacun d'entre eux une poutine, une création. Vous allez pouvoir voter d'ailleurs sur leur site web fromagiegourmande.ca et en votant, ben, vous courez la chance de gagner aussi un poutine party pour 10 personnes. C'est super le fun. Donc, je vous invite à venir manger de la poutine pour la bonne cause. Moi, je me trouve aujourd'hui à la fromagerie gourmande de Bromont. Ça se passe au 52 boulevard de Bromont. Invitation, bien évidemment, de M105.
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1: Il est 11h, presque tapant, un petit peu dépassé pour accueillir Stéphane Côté qui s'en vient nous parler de Destination Granby qui sera de retour pour une 5e édition.
2: Oui, ça se passe le 30 octobre prochain. C'est à l'hôtel Castel. C'est organisé par Granby Industriel et ses partenaires. Là, c'est un événement qui vise à jumeler de façon rapide des employeurs des secteurs manufacturiers et des transports et de la logistique ainsi et donc pour que les candidats soient là à la recherche d'emploi. Là, je vais essayer de faire la phrase dans le même sens.
1: Vas-y.
2: Ça va avoir plus de logique. Donc, grâce à une plateforme en ligne, les entreprises vont afficher leurs postes et les candidats, candidates vont compléter leur profil. Ensuite de ça, ben, il va y avoir un algorithme qui va jumeler donc ces gens-là avant les entrevues en personne. Donc, c'est vraiment, on veut vraiment maximiser, si on veut, là, la bonne personne au bon endroit et non pas faire perdre de temps d'un côté comme de l'autre.
1: Oui,
2: je trouve ça super intelligent, c'est bien. Les organisateurs qui souhaitent notamment attirer des travailleurs aussi de l'extérieur de la région afin de répondre aux besoins de main-d'œuvre aux entreprises de la Haute-Yamaska. Je vous parle du Centre de services scolaires du Val-des-Serres qui lance un appel à la vigilance en raison de la circulation actuelle de messages textes frauduleux là, qui se fait passer pour des écoles sur le territoire. Des textos qui contiennent un lien cliquable et ça peut évoquer, entre autres, là, un état de compte impayé, votre enfant était absent, il n'est pas à l'école. Donc, on répond, on clique, non, ne pas faire ça. On dit, ne touchez pas à ça, on ne fait pas ça. On tente de savoir de où ça part du côté du CSS du Val-des-Serres. Mais encore, on va le répéter, que ce soit avec le CSS du Val-des-Serres, que ce soit pour vous, peu importe, lorsqu'on vous envoie un lien par texto, ne cliquez pas. Je pense que c'est simple, je peux le répéter, ne cliquez
1: oui, c'est
2: pas. Puis si vous êtes pas sûr, allez sur le site de votre banque, puis rentrez vos affaires avec vous.
1: En je pensais que tu allais dire, si vous le savez pas, ben appelez-moi. Puis je vais vous dire ne cliquez
2: pas. Ben, je vais vous dire, je vais vous donner mon IP. Non. Et à Marieville, maintenant, il y a une fermeture complète de la rue Claude de Ramsey, là, ce qu'on appelle la route 227, qui va entrer en vigueur le 14 septembre prochain entre les rues Saint-Césaire et Dupont. Interruption de circulation qui est prévue pour une durée d'environ 2 semaines. Ça va permettre, entre autres, à Énergir de procéder à l'installation d'une nouvelle conduite de gaz naturel. Il va avoir un détour balisé. Et malgré les travaux, ben oui, l'accès aux résidences, hein, vous allez à la maison, il n'y a pas de problème. Commerce, là, ça va être maintenu. Fermeture qui va marquer la dernière étape d'un chantier qui était amorcé depuis le début du mois d'août. Ça, c'est du côté de Marieville. Voilà pour l'essentiel de l'info. Détails, autres nouvelles, m105.ca.
1: Merci Stéphane. À plus tard.
2: À midi.
1: Oui, c'est ça.
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1: Oui, on est parti pour une autre heure ensemble. Il y a du Teddy Swim à l'horizon. On a aussi deux frères. On a Roxane Bruno et Harry Styles. D'ailleurs, je vais vous parler d'un concept qui a été comme annoncé cette semaine au Palace où les deux frères seront les invités. Je vais aussi vous parler d'une conférence un peu plus tard qui est vraiment une expérience d'aller entendre vraiment quelqu'un qui a tout un parcours de vie. Je vous en reparle dans notre prochaine heure ensemble. Alors, savourez la musique. On a encore une belle heure avant que ce soit nos médias M105. Alors, voilà!
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0: La voix de Jennifer Lopez dans votre matin, 11h20. Je vous ai parlé tantôt de deux frères qu'on a entendus un peu plus tôt. Deux frères qui sera de passage dans une soirée incroyable au Palace de Granby. Ça s'appelle « Ce soir ou jamais ». C'est un concept où on va voir Almé Laoni, qu'on connaît comme chanteuse, comme compositrice, interprète également, qui va animer une soirée en compagnie à la direction musicale d'Étienne Chagnon. Et ils vont avoir des confidences, des échanges. Ils vont pouvoir essayer de trouver ce qu'on n'a jamais su, par exemple, du groupe de la formation Deux Frères. Ils vont avoir aussi un invité surprise. Il y aura vraiment, c'est un moment de surprise. Vous ne pourrez pas revivre ça une autre fois que ce soir-là. Et ce soir-là, c'est un mardi, le 20 octobre prochain à 19h30. On vous invite sur la scène cabaret du Palace. Donc, tout le monde sur scène en formule cabaret avec comme invité, donc, Deux Frères et des surprises avec Almé Laoni qui sera là pour animer. J'espère qu'on va l'entendre chanter aussi parce qu'elle est tellement bonne. Alors, c'est le temps de réserver ses billets. Ça fait partie de cette nouvelle programmation qu'on vous offre au Palace de Granby.
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Perry. Elle nous chante Roar. Ça s'écrit R-O-A-R. Je vous souhaite bonne chance pour demain matin dès 8h. On va peut-être nommer votre nom. Vous aurez 30 minutes pour nous rappeler pour obtenir votre 105 $. Bonne chance!

0: Voilà, King Melrose, libre de s'aimer pour ce jeudi matin. Il y a une conférence qui se prépare à la bibliothèque Paulo Trépanier en collaboration avec l'organisme L'Auberge sous mon toit. C'est vraiment très intéressant. C'est l'autrice Marie Gagnon qui vient en collaboration avec eux pour parler de son parcours qui est bouleversant, qui est en même temps rempli de résilience et de, de courage. Il y a eu donc un premier, ses premiers écrits. En fait, elle a eu une dépendance à l'héroïne pendant un bout de temps. Elle a été aussi victime de violence. Elle a aussi connu l'itinérance. Et justement, ben, c'est cette expérience-là qu'elle vient partager avec beaucoup de lucidité. Elle vient raconter justement tout ce qu'il y avait de marquant dans ce parcours-là, le partager. Et vous êtes invité à la bibliothèque Paulo Trépanier le 7 octobre prochain. C'est à 18h30. Alors, c'est pour tout le monde. Il n'y a pas d'inscription qui est requise. Vous pouvez vous présenter directement là-bas le 7 octobre prochain pour entendre cette conférence-là, mais aussi sur son livre, si ça vous intéresse. Ça s'appelle « Sortie de nuit » et c'est la collaboration de l'Auberge sous mon toit, aussi un organisme de chez nous vraiment très important qui participe vraiment à notre vie de communauté. On poursuit, c'est « Amène-toi chez nous », Wilfred Leboutillier, là.
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0: C'est Kim Dewey qui vous parle en direct de la fromagerie gourmande à Bromont. L'événement Mange de la poutine pour la cause, qui est en partenariat avec le Centre de prévention du suicide de la Haute-Kamaska. Chaque poutine vendue aujourd'hui dans l'une des trois succursales de la fromagerie gourmande, soit celle de Bromont, Grand Bay ou Quansville, un montant va être remis à la fondation directement qui vient en aide, je le rappelle, aux personnes suicidaires et à leur entourage directement. Donc, c'est une chose qui est essentielle, on le sait. Et aujourd'hui, ça se passe aujourd'hui, mais aussi demain, vendredi, et samedi et dimanche. Donc, ça vous laisse le temps de manger de la poutine pendant très longtemps. Et en plus, cette année, chacune des succursales va créer une poutine pour l'événement. Et vous allez pouvoir aller voter en ligne directement et courir la chance de gagner un poutine party qu'appelle pour 10 personnes. Donc, on vous attend dans les fromageries gourmandes de la région pour Mange de la poutine pour la cause. Une invitation, bien évidemment, de M105. On vous attend.
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La chanson Dracula sur M105. Oui, on approche vraiment de nos midi M105. Stéphane se prépare pour vous livrer l'actualité. Moi, je vous rappelle, c'est un petit pense-bête comme ça, là, le petit post-it sur les ondes que je vous fais de vous inscrire. Si vous avez envie aujourd'hui, c'est le Granby Multisport, là, 60 activités physiques qu'on peut vraiment essayer, mais aussi s'inscrire. C'est ça le plus important, si vous voulez être là. Il y en a pour tous les groupes, les petits, les grands, les plus grands. Et vous avez l'occasion de le faire. C'est sur le granbymultisport.ca. Donc, oui, c'est les infos M105. Et ne manquez pas, dans les prochaines minutes, on va aussi en savoir plus sur le bilan. Je

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7: Kim Devlin-Recta de la fromagerie gourmande à Bromont. Événement aujourd'hui, mange de la poutine pour la cause. Et

0: plusieurs succursales, bien évidemment, mais remettons directement au centre de prévention du suicide de la Haute-Athabasca, Drôme-Mississauga. Et on a aussi un concept super fun. C'est une nouveauté, c'est que chaque succursale fait un peu sa propre poutine. On a Granby avec, en fait, Général Gros. On a aussi Bromont Steakhouse. Et on a aussi Quansville pour l'extra tout garni. C'est vraiment excellent. Et par la suite, vous pouvez aller voter sur le site web et qu'on a changé un petit pour 10 personnes. Donc, pour un party, oui, de poutine. Donc, on vous invite, je vous attends ici à la fromagerie gourmande de Bromont et Vitamine 105.
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2: Bon midi, madame, monsieur. Ici Stéphane Côté. Voici les informations M105. Eh bien, les chefs des cinq principaux partis ont participé à l'émission spéciale 5 chefs, une élection hier, diffusée en direct sur les différentes plateformes de Radio-Canada. Alors, Christine Fréchette, Charles Milliard, Ruba Gazal, Paul Saint-Pierre Plamondon, Éric Duhaime qui ont tour à tour répondu aux questions des journalistes. L'émission qui est survenue à moins d'une semaine là, du premier débat qui a été enregistré du côté de Québec. Les chefs, donc, sont de retour sur le terrain aujourd'hui. Poursuivent leur campagne. Il y a eu rencontre du Conseil général de l'Union des producteurs agricoles. Ça va se faire aujourd'hui par 4 des 5 principaux chefs, donc des partis, étant donné que Mme Fréchette l'avait fait hier. Donc aujourd'hui, Éric Duhaime, Ruba Gazal, Paul Saint-Pierre Plamondon et Charles Millard seront du côté de Longueuil. Il y a le président de l'Ukraine, Volodymyr Zelensky, qui va rencontrer le premier ministre Mark Carney aujourd'hui du côté de Calgary. Monsieur Zelensky est arrivé à Calgary hier soir après des passages en Islande et en Norvège. Et selon Monsieur Carney, la rencontre va porter sur les priorités communes des deux pays, dont le renforcement de la coopération dans les secteurs de la défense, de l'économie et de l'énergie. Depuis 2022, le Canada s'est engagé à verser 6,5 milliards de dollars d'aide militaire à l'Ukraine et ce jusqu'en 2029. Il y a le Centre de services scolaires du Val-des-Serres qui lance un appel à la vigilance aux parents en raison de circulation actuelle de messages textes frauduleux qui se fait passer pour des écoles du territoire. Ces textos contiennent un lien où on peut cliquer et peuvent évoquer, entre autres, un état de compte impayé, un avis d'absence pour votre enfant. Alors, le Centre de services scolaires rappelle que les communications par texto provenant de ces établissements là, ne contiennent jamais de lien où on clique. Il y a les parents qui reçoivent un tel message. Là, si jamais ça arrive, ben vous êtes invité à ne pas justement cliquer sur le lien, à ne pas transmettre d'informations personnelles ou bancaires et à supprimer, bien sûr, ce message immédiatement. Les équipes des technologies de l'information, ce qu'on appelle les TI, travaillent actuellement à faire bloquer ses envois frauduleux. Il y a la MRC de la Haute-Yamaska là, qui maintient son leadership en gestion des matières résiduelles en renouvelant sa certification mentor du programme Ici on recycle de Recycle Québec. Il s'agit du plus haut niveau d'attestation offert aux organisations qui se distinguent par leurs pratiques environnementales. La MRC est la deuxième au Québec et la seule en Estrie à obtenir cette reconnaissance. Une récente évaluation révèle notamment une diminution de 38% de la quantité de déchets générés par employé, tandis que 88% des matières produites dans ces bureaux sont valorisées. La MRC souligne que ces résultats sont le fruit de l'engagement de son personnel et de ses efforts continus en réduction, réemploi et recyclage. Je vous parle de Destination Granby qui sera de retour pour une 5e édition. Ça se passe le 30 octobre prochain à l'Hôtel Castel. C'est organisé par Granby Industriel et ses partenaires. C'est un événement qui vise à jumeler rapidement là, des employeurs des secteurs manufacturiers, du transport et de la logistique avec des candidats qui sont à la recherche d'un emploi. Grâce à une plateforme en ligne, les entreprises affichent leurs postes et les candidats complètent leur profil. Un algorithme effectue ensuite les jumelages avant les entrevues en personne. Les organisateurs souhaitent notamment attirer des travailleurs de l'extérieur de la région afin de répondre aux besoins de main-d'œuvre des entreprises de la Haute-Yamaska. L'inscription est gratuite pour les candidats, alors que les entreprises ont jusqu'au 23 octobre pour s'inscrire. Du côté de Marieville, maintenant, une fermeture complète de la rue Claude-de-Ramsey. C'est la route 227. Elle va entrer en vigueur le 14 septembre prochain entre les rues Saint-Césaire et Dupont. Interruption de circulation qui est prévue pour une durée d'environ 2 semaines. Ça va permettre à Énergir de procéder à l'installation d'une nouvelle conduite de gaz naturel. Il y aura un détour balisé qui sera mis en place. Et malgré les travaux, bien sûr, l'accès aux résidences, aux commerces et aux services d'urgence seront maintenus. Cette fermeture marque donc la dernière étape importante de ce chantier qui a été amorcé à Marieville au début du mois d'août. Les plans de détour sont disponibles sur le site de la ville de Marieville. Et enfin, Air Transat a obtenu un financement d'urgence supplémentaire de 250 millions de dollars de la part du gouvernement fédéral. C'est pour faire face à la hausse des prix du carburant. Ce nouveau financement provient de la Corporation de financement d'urgence d'entreprises du Canada. Il s'ajoute à celui de 150 millions de dollars que l'entreprise avait déjà reçu au titre d'aide fédérale destinée à compenser la flambée des prix de carburant d'aviation. Depuis le début de la crise du carburant découlant de la guerre en Iran, l'impact sur les finances de Transat s'élève à environ 175 millions de dollars, là, selon l'entreprise. Au sport, peut-être vous dire que c'est aujourd'hui que va s'ouvrir officiellement le camp des recrues du Canadien de Montréal au complexe sportif de Brossard. Pour l'occasion, il y a Daniel Jacob, le nouvel entraîneur chef du Rocket de Laval, le club école du tricolore et ses adjoints qui vont discuter avec les membres des médias des plans de l'organisation. Et la NFL, ben, il y avait le premier match hier de la NFL. Ben, on va présenter le premier match officiel de son histoire en Australie et ça se passe ce soir. Et pour l'occasion, les 49ers de San Francisco vont croiser le fer avec les Rams de Los Angeles. Voilà pour les informations, les sports. 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Et à midi 6 et 21 secondes, c'est l'heure pour moi de vous souhaiter bon appétit.
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3: Alors, prenez une bonne respiration. C'est le temps de plonger dans nos Midi M105 avec un bon lunch, de la bonne musique et puis aussi beaucoup de bonnes informations sur ce qui se passe dans notre région, ici en Haute-Yamaska-Hébron-Missisquoi. Alors, on va s'entretenir avec Hélène Plante un peu plus tard, après les prochaines chansons, pour nous parler du tourisme. Qu'est-ce qu'on a eu comme résultat, comme bilan cet été ici dans la région? Et on y va tout de suite avec Eric Clapton, Layla, bon midi.

0: On dîne ensemble sur les Midi M105. C'est Mélissa pour vous accompagner en musique. Dua Lipa, Don't Start Now, c'est ce qu'on vient d'entendre. Elle était de passage dans nos studios ce matin. Hélène Plante, directrice du développement touristique ici. Et on a connu toute une saison. C'est ce qu'elle a confié à Marie-Ève Dupré.
1: Survol, un bilan de ce qui s'est déroulé dans notre région cet été avec la directrice du développement touristique, Hélène Plante, qui est avec nous. Bonjour Hélène.
2: Bon matin.
1: Là, on se sent quand même encore un peu l'été ces temps-ci. Il y a des journées où est-ce qu'il fait chaud, où est-ce qu'il y a du soleil, mais on peut quand même dire que quand la rentrée arrive, c'est pas mal la fin de la saison d'été, là.
2: Oui, on peut dire qu'effectivement, la belle saison d'été a bien été. Franchement, on peut dire qu'on a une belle saison touristique dans la région, notamment la météo. Elle était vraiment favorable de notre côté, pour tout le Québec, en fait. Donc, c'est sûr que ça a des belles répercussions dans les fréquentations de nos attraits, nos entreprises. Donc, pour ça, on a une belle fréquentation aussi au niveau de la piste cyclable. On a près de 235 000 passages au niveau du vélo. Et en plus, au niveau de la fréquentation piétonne, on a près de 5 000. Fait que c'est quand même un axe majeur, là, le pourtour du lac Boivin, pour de la fréquentation puis la découverte dans le fond du territoire. Voilà.
1: Qu'est-ce que les gens viennent faire quand ils viennent dans notre région? Là, tu as parlé du vélo, mais qu'est-ce qui pogne?
2: Bien, en fait, ce qui pogne, c'est effectivement le vélo. On a beaucoup d'attraits familiaux, donc on peut nommer notamment le zoo de Granby avec son nouveau pavillon Bouchiquet. On a le parc national de la Yamaska, un beau terrain de jeu d'exploration. Puis la culture aussi, les événements. On a beaucoup d'événements. On a des activités aussi qui sont gratuites, aussi qui sont offertes à la population. Donc ça aussi, ça vient attirer les gens à venir fréquenter la région, puis à poursuivre après ça des découvertes dans les restaurants, aller prendre un verre ailleurs. Donc ça aussi, c'est très prometteur là, pour attirer les gens dans notre destination touristique.
1: On est vraiment chanceux. Fait que là, il y a la météo qui a fait en sorte que ça a bien été, cette offre touristique-là aussi.
2: Oui.
1: Est-ce qu'il y a autre chose qui a joué en faveur de notre région?
2: Bien, on ne peut pas passer sous silence encore le contexte géopolitique. Là. Mm-hmm. C'est sûr qu'effectivement, le Québec reste une destination qui est fréquentée par les Québécois. Et puis nous, on est une destination périurbaine, donc à proximité de grands centres urbains comme Montréal. Et puis, c'est sûr que ça favorise une proximité là, puis une découverte locale.
3: On est-tu capable d'évaluer justement si on a des gens des États-Unis qui sont venus nous voir? De où les gens venaient quand ils sont venus nous visiter durant l'été?
2: On n'a pas encore ces données-là. On a plus notre collaborateur Tourisme Canton de l'Est qui peut nous donner ces fréquentations-là. Mm-hmm. De notre côté, au niveau de la fréquentation américaine, on oscille entre du 2 à 4 % annuellement. Fait qu'on va pouvoir voir selon les résultats plus tard si on a une meilleure fréquentation. Mais oui, on sait qu'on est quand même proche des lignes américaines et puis le taux de change aussi était intéressant. Donc, mm-hmm. tout ça fait des conditions favorables pour notre destination touristique. Puis j'aimerais rappeler qu'on avait aussi un nouvel hôtel cet été.
1: Mm-hmm. Oui.
2: Donc, c'est assurément certain que notre destination allait accueillir plus de visiteurs de l'extérieur parce que les taux de fréquentation de nos établissements hôteliers sont positifs, sont bien et on avait un joueur de plus. Donc, c'est sûr que ça l'a rayonné dans nos entreprises et puis la découverte.
1: Fait que là, on peut conclure en disant que, tu sais, c'est mission accomplie.
2: Oui, mission accomplie. Puis on sent aussi sur le terrain la communauté là, des entreprises touristiques est engagée, mobilisée. Il y a du maillage qui se fait. Il y a des belles collaborations en différentes organisations, notamment la Maison de la culture de Waterloo avec la brasserie La Ferme à Shefford avec des prestations musicales, des spectacles. Donc ça, c'est un exemple parmi tant d'autres, mais il y a beaucoup de belles explorations à faire. Puis cet automne, je vous le dis, ça va être aussi beau que cet été. Préparez-vous à l'agenda. Il y a beaucoup de propositions sur la table.
3: C'est là que je m'en allais en disant, ben là, l'automne s'en vient. Là.
2: Je l'avais prévu.
3: Ah!
1: Justement, cap sur l'automne, on va te réinviter, je pense, yeah. pour reparler là, de tout ça. Là, mais pour vrai, on est chanceux parce qu'on a une région foisonnante d'activités. Hélène, merci beaucoup d'être venue en parler ce matin avec nous autres.
2: Merci à vous.
1: Elle est directrice du développement touristique. Hélène Plante était avec nous ce matin.
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0: C'était Annie Villeneuve au midi M105. C'est l'heure de retrouver nos infos maintenant de 12h30. Et puis, ben moi, j'ai simplement le goût de vous dire que demain matin, on va en apprendre davantage avec Nathalie Boisclair, qui est coordonnatrice maraîchère du Verger du Mont. C'est le temps des pommes. Vous voulez savoir, il y en a plein là dans la région. Mais on a aussi, évidemment, au Collège Mont-Sacré-Cœur, là, c'est l'ouverture des vergers. On pourra vous donner tous les détails de ça demain matin. C'est à ne pas manquer à 7h50. Dans M105 le matin.
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7: Et c'est Hakim Desnoyers qui vous parle en direct de la fromagerie gourmande à Bromont pour aujourd'hui. 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
8: Stéphane Côté, voici les informations M105. Eh bien, le Centre de services scolaires du Val-des-Serres lance un appel à la vigilance en raison de circulation actuelle là, de messages textes frauduleux et qui se fait passer pour des écoles du territoire. Ces textos, donc, contiennent un lien cliquable et peuvent évoquer, entre autres, un état de compte impayé ou un avis d'absence concernant un élève. Le Centre de services scolaires rappelle que les communications par texto provenant de ces établissements ne contiennent jamais de lien cliquable. Je vous parle du président de l'Ukraine, Volodymyr Zelensky, qui va rencontrer le premier ministre Mark Carney aujourd'hui à Calgary. Monsieur Zelensky est arrivé à Calgary hier soir après son passage en Islande et en Norvège. Et selon Monsieur Carney, cette rencontre va porter sur les priorités communes des deux pays, dont le renforcement de la coopération dans les secteurs de la défense, de l'économie et de l'énergie. Et à Marieville, une fermeture complète de la rue Claude de Ramsey, soit la route 227, va entrer en vigueur le 14 septembre prochain entre les rues Saint-Césaire et Dupont. Interruption de circulation prévue pour une durée d'environ 2 semaines qui va permettre à Énergir de procéder à l'installation d'une nouvelle conduite de gaz naturel. Il y a un détour balisé là qui sera mis en place et les informations seront transmises aux applications de navigation. Voilà pour l'essentiel de l'info. Détail, autres nouvelles, m105.ca.
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0: Merci d'avoir choisi M105 pour passer votre heure de lunch avec moi, Mélissa, pour mon plus grand bonheur. Ce matin, j'étais justement à l'écoute de M105 le matin et José Marcotte, qui vient régulièrement parler du monde du travail dans ses chroniques, a aussi fait une entrevue avec Marie-Ève et Martin pour parler de cette nouvelle publication, un livre sur lequel elle a travaillé, qui s'appelle « Travailler en équipe ». Ça s'adresse aux leaders d'entreprise. Alors, ouvrez bien vos oreilles parce que c'est disponible maintenant.
1: On a gardé avec nous autres, José Marcotte, d'Émergence Stratège en Management de Talent, parce que hier, José a accouché d'un livre, L'art de faire équipe.
2: C'est une très longue gestation.
1: Ben oui, j'aimerais ça que tu nous en parles, parce que c'est un peu comme ça que tu nous l'as imagé tantôt à micro fermé. Là.
2: Oui, tout à fait. Ben, c'est un long processus, puis c'est... Je suis pas une autrice de profession là. En fait, je me suis lancée là-dedans un peu comme je fais d'habitude, en sachant pas du tout dans quoi je m'embarque. Mais c'est le processus éditorial, c'est quand même un très long processus de révision. Fait que ce que tu as entre les mains, c'est la 7e version.
1: Version. Ouais. T'as travaillé pendant 3 ans.
2: À peu près 3 ans. Là.
1: C'est quand même quelque chose, l'art de faire équipe. Puis l'idée en arrière de ce livre-là, c'est de donner des outils.
2: Oui, donc l'idée derrière, c'est vraiment d'aider les gestionnaires, les leaders, les entrepreneurs, même les travailleurs à repenser le monde du travail, parce que moi, il y a des modèles alternatifs à l'entreprise traditionnelle, des modèles dans lesquels on va redonner plus d'autonomie, de pouvoir aux employés, mais des modèles où on va les responsabiliser davantage aussi, où on positionne chaque personne dans l'organisation comme un acteur important et pas comme un bénéficiaire qui est en attente. Pour moi, chaque personne est importante dans une entreprise pour la faire progresser, la faire grandir.
3: Et ces modèles-là, j'imagine que c'est des choses que t'as appris avec ton expérience éventuellement, des choses qui ont été testées, des choses que...
2: Ben en fait, moi, mon entreprise me sert de laboratoire depuis 2020. Fait que j'avais été suivre une formation sur l'holacratie à Paris en 2020. Et on a adapté, dans le fond, le modèle. On a gardé des portions, mais on l'a mis à l'épreuve dans les 6 dernières années. Est-ce que c'est parfait? Non. Est-ce qu'on a des enjeux encore avec les humains? Oui. Mais j'ai des enjeux avec lesquels, moi, j'ai plus de plaisir à composer que quand j'étais dans l'entreprise traditionnelle. Mm-hmm. Donc, c'est un pari. Je reviendrai jamais en arrière. On questionne aussi les membres de mon équipe qui reviendraient pas en arrière. Ils jouaient beaucoup de liberté dans le cadre de leur travail. Puis je pense que ça, c'est très, très apprécié. Puis moi, ben je me sens libre aussi parce que je leur fais confiance. Puis je sais que quand je suis pas là, ça roule quand même. Là.
1: Mm-hmm. Donne-nous quelques idées de sujets qui sont abordés voilà dans l'art de faire équipe.
2: Ben je dirais que la première partie c'est plus au niveau pourquoi il faut se transformer, pourquoi les organisations doivent se transformer aujourd'hui. Entre autres parce qu'il y a tellement de changements. L'entreprise traditionnelle là qui demande la permission au boss là puis qui fait remonter l'information bien haut puis là avant que ça redescende, on perd du temps alors que le marché va très très vite. Donc pourquoi faudrait qu'on se transforme? Mais je me suis beaucoup basé aussi sur les lois naturelles. Qu'est-ce qui se passe dans la nature et dont on devrait tirer profit pour transformer nos organisations. Ensuite, je parle de la raison d'être. Donc, c'est quoi la mission de l'organisation? Puis je la relie avec votre mission personnelle aussi. L'importance des valeurs, des mécanismes de pilotage, parce que c'est pas parce qu'on donne de l'autonomie aux gens qu'on leur donne carte blanche puis que ça devient le chaos. Là, il y a quand même une direction et la transformation du leadership qui doit s'opérer pour que ce type d'organisation soit viable.
1: Donc là, si les gens veulent se procurer le livre...
2: Écoute, dans toutes les bonnes librairies qui m'ont dit hier, là, l'éditeur m'a dit que c'est disponible partout. Il est disponible sur Renaud-Bray. Sinon, vous pouvez nous contacter chez Émergence. On en a des copies également.
1: Merci beaucoup, José.
2: Merci à vous.
1: Alors, un 35 $ et des poussières bien investis.
2: Absolument.
1: On va dire ça comme ça. Ça s'appelle L'art de faire équipe et c'est José Marcotte, notre collègue d'Émergence Stratège en Management de Talent, qui a écrit ce livre-là.
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3: Il est 13h, bon début de jeudi après-midi déjà. Ça passe vite, des semaines de 4 jours. Hein? Lydia Bonin qui est avec vous jusqu'à 4 pour, évidemment, vous proposer le meilleur de la musique dans les prochaines minutes. Entre autres, un souvenir de 1989 du duo pop-rock suédois Roxette qui, avec cette chanson-là, avait décidé de changer de style complètement. Puis ils ont bien fait parce que c'est devenu leur plus gros hit. Et c'est ce qui les a fait connaître à l'échelle internationale. International Deluxe, ça s'en vient dans les prochaines minutes. Il y aura aussi Miss Olivia Dean qui viendra faire son tour avec So Easy to Fall in Love. Mais avant ça, on va y aller avec un artiste qui s'est fait connaître l'été dernier à l'international, Alex Warren, avec sa chanson Fever Dream.
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Le bon choix, ça tourne depuis cet été. C'est tellement bon. C'était Gabriel Fredette à M105. Puis, mardi dernier, donc le 8 septembre, c'était la journée internationale de l'alphabétisation. Puis, pour l'occasion, il y a demain le Centre Alpha qui vous ouvre ses portes.

0: les seuls là-dedans à peut-être éprouver des petites difficultés parce qu'on s'entend pour dire que le français, c'est compliqué. Merci. Alors, ils font une journée porte ouverte, donc demain de 10 à 15 heures. Ils sont situés au 125 rue principale. C'est dans le sous-sol de l'église Sainte-Famille, si jamais ça vous intéresse. En musique, dans les prochaines, Mariah Carey s'en vient. Domino et KMC avec Alice.
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13h55, il annonçait un petit peu de pluie aujourd'hui. À date, on s'en sort pas mal. On a du soleil sur la haute Yamaska, Brome, Missisquoi. Quand même, des nuages assez noirs sont des nôtres, mais en espérant que ça s'éloigne. Pour ce soir et cette nuit, on aura quelques nuages, minimum de 7. Et demain, ben, ce sera du soleil toute la journée pour débuter le week-end avec un beau maximum de 19 degrés.

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3: Il est 14h01 pour les Infos M105. Marianne Roy, on fait un appel à la vigilance de la part du Centre de services scolaires Val-des-Serres.
4: Oui, donc cet appel de vigilance a lieu en raison de la circulation actuelle de messages textes frauduleux qui se fait passer pour des écoles du territoire. Donc, ces textos contiennent un lien cliquable et peuvent évoquer, entre autres, un état de compte impayé ou même un avis d'absence concernant un élève. Donc, le Centre de services scolaires rappelle que les communications par texto provenant de ces établissements ne contiennent jamais de lien cliquable, premièrement, et les parents qui reçoivent un tel message sont invités à ne pas cliquer sur ce lien et ne transmettre aucune information personnelle ou bancaire et même à supprimer le message immédiatement. Les équipes des technologies de l'information travaillent actuellement à faire bloquer ces envois frauduleux. Les distilleries canadiennes pourraient être les plus durement touchées par l'interdiction des alcools canadiens proposée par les États-Unis à compter du 29 septembre. Selon des représentants du secteur, plus de la moitié de la production des distilleries est destinée au marché américain. Cette mesure s'inscrit dans la récente escalade commerciale à la suite de l'imposition de nouveaux droits de douane de représailles par le Canada qui a été mis en vigueur récemment. Et le premier ciné-club de Granby sera lancé cet automne par Ciné Canton, un organisme créé en mai dernier qui veut offrir une programmation de films québécois et étrangers qui se trouve à être moins accessible dans la région. Donc, la présidente du ciné-club, Nathalie Tessier, souhaite également créer un lieu d'échange entre le public et les artisans du cinéma.
5: Je pense que pour en avoir déjà démarré un à Montréal il y a 15 ans, qui existe toujours, c'est un endroit où les gens peuvent se rencontrer et discuter de différentes thématiques. Donc, toutes les projections ne seront pas des ciné-rencontres. Donc, libre aux gens d'assister aux ciné-rencontres. Je pense qu'il était temps qu'on ait une programmation plus diversifiée et puis qu'on célèbre d'abord le cinéma québécois qui regorge de talents.
4: Donc, certaines projections seront suivies de rencontres avec des réalisateurs, comédiens ou même spécialistes liés aux œuvres présentées. Toutes les projections auront lieu au cégep de Granby, soit à l'auditorium ou au théâtre de poche. Et la première projection sera celle du film La Petite et le Vieux, présenté dans le cadre de la Journée nationale des aînés. Elle sera offerte gratuitement et sera suivie d'un atelier. Voilà, pour plus de détails et d'autres nouvelles, rendez-vous au m105.ca. Merci!
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3: Harry Styles a fait bien des heureux ce matin et a annoncé des nouvelles dates dans le cadre de sa tournée. Puis, il s'en vient au Canada. Je vous révélerai la ville dans les prochaines minutes. Lydia Bonin qui vous accompagne jusqu'à 16 dans les prochaines minutes aussi. Ce qui s'en vient de la bonne musique, évidemment. Train, Coldplay, Maroon 5 s'en viennent. Mais pour l'instant, on y va avec Fun et Some Nights.

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1: 7 au Rogers Stadium. Si vous souhaitez avoir vos billets, ben ça va être sorti à compter du 16 septembre prochain. Et 25 ans après sa création, le mythique spectacle Notre-Dame de Paris s'offre une nouvelle version, une nouvelle mouture. Ça, c'est avec l'Orchestre Philharmonique, là, sous la direction de Francis Chouanière. Les artistes ont été annoncés aujourd'hui. Il y aura entre autres Pierre Lapointe, Christian-Marc Gendron, Marc Hervieux, mais aussi Marie-Ève Janvier qui fera partie de la distribution. Alors, ils vont faire le tour du Québec, donc Québec, Montréal, Saguenay, Sherbrooke aussi, à compter du début du mois d'avril prochain. Les billets seront mis en vente à côté soit du 11 ou 12 septembre, là, tout dépendant la date à laquelle vous souhaitez y assister. Aujourd'hui aussi, rapidement, ben, c'est le Festival international du film de Toronto qui débute, qui se poursuit jusqu'au 20 septembre prochain.
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0: C'était Chabouzi en ce jeudi après-midi. D'ailleurs, dans à peu près deux semaines, c'est le début des Folies Gourmandes. Je vous rappelle, du 25 septembre au 3 octobre prochain. Puis dès le 25, on va pouvoir se retrouver à la place du marché pour un barbecue festif le samedi. Évidemment, comme à chaque samedi, le marché public, vous pourrez aller à la rencontre d'une quarantaine d'exposants agroalimentaires. Il y aura aussi des ateliers culinaires gratuits pendant cette semaine-là et plein d'activités pour célébrer l'automne et redécouvrir, je dirais, les saveurs de notre région. Puis en plus de ça, n'oubliez pas, si vous souhaitez poursuivre vos découvertes, il y a toujours la route des Haltes Gourmandes qui vous est offerte avec deux circuits en Haute-Yamaska. Donc, pour plus de détails, je vous invite à visiter lefoliegourmande.com. Et on a un beau soleil sur la Haute-Yamaska Bromviscoa, en tout cas à Granby, c'est le cas. On attend quand même un 40% de possibilité d'averse, mais à date, on s'en sort pour ce soir et cette nuit. Ce sera quelques nuages, minimum de 7 à pendu. On a présentement 20 degrés. En musique, dans les prochaines, il y a Mike DeMero puis sa gang qui s'en vient.
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0: La chanson d'amour par excellence de Vincent Vallière, On va s'aimer encore à M105. En fin de semaine, c'est l'Auto Expo qui est de retour à Farnham pour une 6e édition. Donc samedi, c'est un rendez-vous au parc Roch-Bourbonnais de 8 à 15h30. L'entrée est gratuite pour les visiteurs. Et si vous souhaitez y aller avec votre véhicule, ben c'est 15 $ par véhicule. Il y aura aussi des prix de présence pour les exposants. Sinon, ben exposition de voitures, de collection et antiques, marché aux puces, musique, animation, bref, ben du fun au rendez-vous donc ce samedi, l'Auto Expo à Farnham.
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1: Il est 15h pour les infos M105 et Marianne Roy. Il y a une compagnie de la Haute-Yamaska qui a une belle reconnaissance.
2: Oui, c'est la MRC de la Haute-Yamaska qui maintient son leadership en gestion de matières résiduelles en renouvelant sa certification mentor du programme Ici, on recycle plus de Recycle Québec. Il s'agit du plus haut niveau d'attestation offert aux organisations qui se distinguent par leurs pratiques environnementales. La MRC est la deuxième au Québec et la seule en Estrie à obtenir cette reconnaissance. Et c'est une récente évaluation qui révèle notamment une diminution de 38% de la quantité de déchets générés par employé, et tandis que 88% des matières produites dans ces bureaux sont valorisées. Donc la MRC souligne que ces résultats sont le fruit de l'engagement de son personnel et de ses efforts continus en réduction, réemploi et recyclage. Le premier ministre Mark Carney a annoncé que le Canada collaborera avec l'Ukraine pour accroître sa production de drones militaires. Le projet prévoit un partenariat entre des entreprises ukrainiennes spécialisées dans les drones et des entreprises canadiennes. Mark Carney a également annoncé qu'un tiers des drones fabriqués au Canada seront destinés à l'Ukraine afin de soutenir son effort de guerre contre la Russie. Les deux pays ont aussi signé une déclaration commune sur la coopération énergétique. Et pour terminer, le service de police de Granby sollicite l'aide de la population afin d'identifier un homme qui pourrait être impliqué dans le vol d'un camion de livraison qui est survenu le 25 mai dernier sur l'avenue du Parc. Le livreur du camion se serait interposé au vol et aurait subi des lésions corporelles. Le véhicule aurait ensuite été abandonné dans les environs et le suspect recherché serait un homme âgé entre 45 et 60 ans, mesurant environ 1,80 m et pesant près de 75 kilos. Au moment des faits, il portait une casquette, un manteau foncé et un pantalon foncé. Pour voir la photo, vous pouvez visiter notre site web et vous y trouverez aussi d'ailleurs plus de détails et d'autres nouvelles, donc au m105.ca.
1: Merci!
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1: Je souhaite saluer quelques personnes présentement parce qu'on vous a demandé ce matin, c'est quoi la chose, vous, qui vous rend automatiquement de bonne humeur? Puis on a eu plusieurs réponses. Claudia, elle adore aller nager, c'est ce qui la rend heureuse. Isabelle, ben quand sa petite fille l'appelle, oh, trop mignon. Il y a quelqu'un qui a dit aussi, de son côté, justement, le rire des enfants, une musique entraînante. Et je tiens précisément à saluer Dominique Mercier qui nous a dit, hey, moi, j'aime ça écouter un café et boire un café, oui, en écoutant M105. Ben, merci beaucoup de nous accompagner, puis on aime ça, être avec vous tout le long de la journée. Lydia Bonnet qui vous accompagne d'ailleurs jusqu'à 16 dans les prochaines minutes. Entre autres, Carly Rae Jepsen sera là avec Call Me Maybe, Get Lucky aussi de Daft Punk, mais avant ça, on va y aller avec le plus gros hit de 2015. C'était celui de Bruno Mars avec Mark Ronson. Voici tout de suite Uptown Funk.

0: Dernière fin de semaine des ventes de garage. Si vous en faites une chez vous, il vous reste encore du temps pour inscrire votre maison ou est-ce que vous êtes tout simplement sur la carte interactive parce que ça va aider les gens, les curieux, curieuses qui souhaitent aller faire les ventes, ben qui puissent vous trouver tout simplement. Alors, vous pouvez aller au granby.ca puis vous allez pouvoir vous inscrire en ligne pour les ventes de garage. En musique, dans les prochaines minutes, il y a Marie-Mé qui s'en vient.
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0: Avec sortir de l'ombre, c'est toujours un beau soleil qui nous accompagne à Outiamaska, Bromissisquoi. Et annoncé de la pluie à date. On s'en est sauvé tout l'après-midi. Pour ce soir et cette nuit, quelques nuages dans le ciel. Ce sera majoritairement dégagé, minimum de 7. Et demain, le beau gros soleil qui sera des nôtres toute la journée avec un beau maximum de 19. En musique, il y a Fred qui s'en vient dans les prochaines minutes avec le stade. Avant ça, Nelly Furtado avec I'm Like a Bird.
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Jeff posé avec emmêlé dans ses cheveux. Et ce soir, dans le retour M105, comme c'est jeudi, on va avoir la chronique Vos droits, votre argent avec Gianna Meunier de la CEF Montérégie Est. Puis ce soir, on va jaser de reçus de caisse parce que ça a l'air que c'est bien important de

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2: Et si on parlait aux radios? Bienvenue dans Le Retour M105. Salut Lydia.
3: Salut.
2: Et on accueille aujourd'hui Madame Marianne, nos infos. Salut.
3: Allô.
2: Hey, je sais pas si vous avez déjà réservé votre nouveau iPhone pliable.
3: Non, oublie ça. Moi, je ne suis pas team iPhone, désolé.
2: Ben, moi j'en ai un, mais je m'en fous comme dans l'an 40. Mais c'est parce qu'il est sorti puis tout le monde est scandalisé. Hein. Il va être pliable comme Samsung, finalement, ouais. Tout le monde s'imite. 2 999 $.
3: Quand même, hein?
2: 2 999 $. Puis ils vont faire la file pour aller le chercher quand ça va sortir.
3: Oui, comme à chaque nouvelle technologie.
2: Tout à fait. Fait que c'est un endettement de 6 mois pour ça. Ben,
3: t'sais,
2: pensez-y. C'est comme deux fois le prix des loyers moyens.
3: Ben, il y en a même qui sait le loyer, t'sais.
2: Aïe, aïe. Mais bon. Hey, aujourd'hui aussi, on va régler des gros problèmes de société. Ah? Restez là dans deux chansons. On va régler quelque chose, une question existentielle, parce qu'on est là pour vous rendre service dans Le Retour.
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2: Allons-y avec les infos M105. Marianne, premièrement, ben, tu nous parles de cyclistes de grands noms qui s'arrêtent chez nous. Hein.
3: Oui, c'est au Centre national de cyclisme de Bromont qui accueille du 4 au 18 septembre un camp d'entraînement international de l'UCI en vue des championnats du monde sur route de Montréal. Donc, 24 athlètes provenant d'une vingtaine de pays d'Amérique centrale et d'Amérique du Sud participent à ce rassemblement et les cyclistes bénéficieront d'un encadrement complet touchant autant l'entraînement, la nutrition, la récupération et même la préparation mentale. Le directeur général du Centre national du cyclisme de Bromont, Nicolas Legault, estime que l'événement permettra de renforcer le rayonnement international de Bromont.
5: En fait, on est très choyés. Je pense que de recevoir les championnats du monde au Québec, déjà, c'est assez unique. Là, la dernière fois qu'on a reçu ça, c'est en 1974. Je pense qu'on réalise pas à quel point, là, présentement, là, dans les prochaines semaines, on va voir quelque chose d'assez exceptionnel. C'est la planète vélo qui débarque chez nous. Les meilleurs au monde vont être là. On était capable de se positionner comme région, ici, les Cantons de l'Est, pour aller chercher quelques équipes professionnelles pour qu'ils viennent s'entraîner avant les mondiaux. Donc, c'est une grande, grande visibilité là pour notre région, pour le tourisme.
3: Et par la suite, le centre tiendra un congrès scientifique le 23 septembre et ça y réunira environ 125 chercheurs et spécialistes de l'endurance, provenant notamment de l'Australie, de la Norvège et d'autres pays. Le chef libéral Charles Milliard trouve honteux que Christine Fréchette refuse de dévoiler sa position personnelle sur l'avenir du Québec. Donc, la chef caquiste a été interrogée à plusieurs reprises ce matin à savoir si elle était indépendantiste, alors qu'elle a travaillé par le passé au Parti québécois. Selon elle, il ne s'agissait pas d'une information pertinente. Et par ailleurs, Christine Fréchette a réitéré son appui au projet de train à grande vitesse entre Québec et Toronto, malgré l'opposition du milieu agricole. Le TGV doit notamment passer par des terres agricoles dans le secteur de Mirabel et des basses Laurentides. Du côté de Québec solidaire, on estime que les agriculteurs soulèvent des inquiétudes légitimes et elle mentionne aussi être favorable au TGV, mais la porte-parole Ruba Gazal croit qu'Alto pourrait être plus réceptive aux doléances des agriculteurs. Et du côté du chef conservateur Éric Duhaime, il s'oppose à ce projet de TGV, évoquant le manque d'acceptabilité sociale. Et pour terminer, la ville de Cowansville a annoncé la nomination de Natalia Burdoja au poste de directrice générale adjointe, responsable de la gestion de projets et d'amélioration continue. La ville souligne son expertise en gouvernance de projets et en gestion des actifs municipaux qui contribuera à la réalisation de projets structurants. Elle entrera officiellement en fonction le 21 septembre prochain. Voilà, pour plus de détails et d'autres nouvelles, rendez-vous au m105.ca.
2: Merci beaucoup au sport. Le camp des recrues du Canadien s'est débute officiellement demain à Brossard, au soccer. Les Roses de Montréal reçoivent ce soir l'équipe de Toronto. C'est à 19h. Officiellement aussi, c'est fait. Chris Kreider est désormais un joueur autonome sans compensation. Je vous rappelle que lui veut jouer dans l'Est. Il veut revenir donc pour les équipes de l'Est de la Ligue. Et demain, c'est la dernière soirée de course à l'Autodrome Grand Bay. On l'appelle la soirée Rebelle, mais aussi la soirée M105, parce que Lydia va tenir le drapeau
3: voilà.
2: des gagnants.
3: Si wow. vous voulez me voir, je vais être là présente à l'Autodrome demain soir.
2: Il annonce beau, hein? Ah oui, il annonce beau.
3: Ben oui, ben là, c'est ça, je m'en allais. Marlon, tu me pris de court, là.
2: Ah ben... Excusez.
3: Ce sera personnellement nuageux pour ce soir et cette nuit, minimum de 7. Puis demain, ce sera un beau gros soleil avec nous. On est présentement à 21. Mais avant, je veux saluer la gang de la Caisse Desjardins sur la rue Sheffer à Bromont qui nous écoute M105. Passez une belle soirée.
2: Merci d'être là.
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2: Hey, ça tombe tellement bien. Il y a une toune qui s'en vient tantôt. Puis hier, je l'ai vu encore sur un autre classement parce qu'il m'arrive des fois d'avoir rien à faire. Fait que dans ce temps-là, je fais des recherches qui servent à rien. Puis j'en ai fait une sur les plus grosses tunes rock alternatives de l'histoire.
3: OK.
2: Puis la tune qui s'en vient, Scar Tissue de Red Hot Chili Peppers, arrive en 25e position des plus grandes de tous les temps. On va l'entendre. Ça avait été numéro 1 palmarès rock à l'époque pour la formation californienne. Et on commence ça avec une petite fille du Canada. Elle a battu le record du plus long temps numéro 1 sur le palmarès adulte. Mais le plus drôle, c'est qu'elle était mineure.
3: Ah!
2: Elle avait 17 ans. Mais bon, Complicated, le premier succès d'Avril Lavigne pour partir le show. 105.

0: Il est 16h14, puis pour l'info qui va vous faire briller en société, Marlon, il y a une question existentielle qui peut créer des débats, mais les experts ont répondu à cette question-là.
1: Oh que oui! Bon, l'utilisation du papier de toilette.
0: C'est ça ta question!
1: Ouais, c'est un art.
0: Ok, oui.
1: Alors, les experts nous recommandent d'utiliser de 4 à 6 carrés de papier de toilette pour l'essuyage traditionnellement normal.
0: OK, c'est-à-dire?
1: Ben, petit job ou une grosse job, là.
0: Okay. Il me semble que c'est pas beaucoup. Mettons qu'il y a une grosse job.
1: Ben, c'est ça. C'est pas beaucoup. Puis les gars ont gaspillé plus que les filles, soit
0: c'est en
1: passant. Je sais pas où ils prennent le 0,1, mais c'est 8,1 feuille de papier.
0: OK.
1: Lorsqu'on va aux toilettes et les filles, c'est 6,3.
0: Pour toi, j'aurais pensé l'inverse. Parce que, tu sais, les femmes, on a quelque chose qui arrive à chaque mois. Tu sais, ça prend plus de papier de toilette.
1: Ben non. Ça a l'air que vous êtes mieux un peu. Et autre question existentielle relativement à la chasse d'eau.
0: Oui, OK.
1: On nous recommande de le plier et non pas de le froisser.
0: Pourquoi?
1: Parce qu'il est plus épais dans ce temps-là.
0: Okay.
1: T'en utilises moins. Puis ça fait une meilleure job. Voilà. Saisi.
0: Eh bien, vous le saurez maintenant.
1: Ça va vous coûter moins cher le papier de toilette grâce à la radio que vous écoutez. Hein?
0: 105.
1: On est là, nous autres, pour vous rendre service dans toutes vos démarches sociétales et compagnie.
0: Et de toilettes.
1: Hey, aujourd'hui, belle émission, encore une fois, super chargée. On va avoir bien du fun. Entre autres, à 16h50, notre chronique Vos droits, votre argent avec Diana Meunier, qui est directrice par intérim de la CEF Montérégie, qui va nous parler de quoi aujourd'hui?
0: Elle va nous parler de toujours vérifier son reçu de caisse avant de quitter le magasin.
1: Et à 16h40, drôle de nouvelle, on va s'amuser avec... Parce qu'il y a un sondage qui a été fait auprès d'employeurs à savoir quelles sont les pires raisons que vous avez eues pour des retards le matin. Il y en a des originales qui peuvent peut-être vous donner des idées. Ça fait que soyez là à 16h40.
0: Ça se peut que demain, d'ailleurs, il annonce beau demain. Ça se peut que, bizarrement, vous ne soyez pas à job demain.
1: Et à 16h25?
0: Eh bien, je vous parle de notre position pour s'endormir en révélerait beaucoup sur notre personnalité.
1: On poursuit ça tout de suite en musique. C'est Jérôme 50.

0: Ouais, c'était bon dans le temps, c'est encore bon. Jérôme 50, dans le retour, avec quelques nuages sur la région. On vous souhaite une bonne fin de journée, puis merci d'embarquer avec nous autres.
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0: Les fans de Toronto seront heureux.
1: Pour le reste du Canada,
0: je suis pas sûr.
1: Ouais. Harry Styles qui annonçait aujourd'hui des nouvelles dates de sa tournée Together. Puis une date au Canada qui se trouve à Toronto. En fait, deux dates, 7 et 8 mai prochain au Rogers Stadium. Si vous souhaitez avoir vos billets, ce sera mis en vente le 16 septembre. Et il y aura la participation exceptionnelle de la chanteuse country Lainey Wilson, si ça vous intéresse. Alors, aussi, il faut dire que dans son infolettre, pour ceux et celles qui l'ont peut-être reçu à la maison, il a dit qu'il prenait une pause après cette tournée-là. Alors, c'est votre chance d'aller le voir en show.
2: Il est venu le temps des cathédrales.
0: Vous l'avez reconnu, c'est sûr, le temps des cathédrales d'une grande pièce de théâtre qui sera transposée avec un orchestre symphonique.
1: Exact, Notre-Dame de Paris, version symphonique, ça c'est avec l'orchestre philharmonique, qui sera sous la direction d'ailleurs de Francis Chouanière. Donc 25 ans après sa création, on s'offre une nouvelle version symphonique, le temps d'une tournée. Ils vont aller partout au Québec, mais je dois dire que les artistes ont déjà été annoncés. Entre autres, Pierre Lapointe sera là, Christian-Marc Gendron, Marc Hervieux, mais aussi Marie-Ève Janvier qui fera partie de cette belle gang-là. Alors, il y a des dates à Québec, Ottawa, Montréal, Trois-Rivières, Sherbrooke aussi. Pour Sherbrooke, c'est au mois de juin, donc 26 juin, mais le début de la tournée se fait à compter du mois d'avril. Pour vos billets, bien, tout dépendant de la date auquel vous souhaitez aller, c'est soit le 11 ou le 12 septembre prochain.
0: Et on termine ça parce qu'on vient à Toronto, Festival du film de Toronto, qui est l'un des plus prisés sur la planète. Ça commence aujourd'hui.
1: Aujourd'hui jusqu'au 20 septembre, au total, 293 films. Ils seront présentés, dont plus de 60 titres comme première mondiale là-bas.
0: Ça.
1: Et si jamais vous êtes à Toronto, ouvrez l'œil parce qu'il y aura plusieurs vedettes. Entre autres, l'acteur canadien Seth Rogen, Channing Tatum aussi sera là, Chris Rock. Bref, c'est un beau début du Festival international du film de Toronto.
0: Merci en musique, Ariane Moffat, dans deux minutes environ.
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0: André.
1: Ariane Moffat.
0: Je partais pour dire Andréane Moffat. Andréane Moffat, je viens de te rebaptiser, toi, chose. Hey, on est dans le retour M105, 16h29 minutes. Loin de nous l'idée de vous endormir à cette heure-ci, mais n'empêche qu'on va parler de dodo.
1: Mm-hmm, parce que ça a l'air que la position dans laquelle vous vous endormez le soir révèle beaucoup sur votre personnalité. Alors, je suis curieuse de savoir vous, vous endormez comment? OK, je vais vous les nommer. Premièrement, on a la position fœtale, un peu comme dans le ventre de notre mère. On est en petite boule. Sur le côté, ça, c'est environ 41%. C'est selon un sondage, toujours 41% des répondants qui s'endorment comme ça. Cette position-là dit que vous êtes des personnes difficiles à cerner, mais très sensibles. Donc, vous êtes généralement timide, fermé au premier abord, puis vous vous laissez par la suite emporter par la conversation. Vous vous êtes déployé, disons.
0: Marianne, c'est-tu vrai? C'est comme ça que tu t'endors, ça a de l'air?
2: Oui, la plupart du temps, oui.
0: Ouais? C'est-tu vrai ce qu'elle vient de dire?
2: Ben, je sais pas, c'est à vous de me dire.
1: Timide, pas vraiment. Je veux dire, on jase.
0: Hein? Ouais, ben, non, c'est pas vrai. Elle rentre ici. Ben, est-ce que je peux faire mon bulletin de nouvelles?
2: Excusez-moi, je veux pas déranger.
0: Les autres ont dit, oui, on t'accepte. Tu peux le faire.
2: Deux minutes.
1: On a aussi la position de la bûche. Ça, c'est les personnes qui se couchent sur le côté avec un bras le long du corps.
0: Ah, ouais, pas les deux. L'autre, il est où?
1: Je sais pas. En dessous, quelque part.
0: Il a des manches.
1: Il a disparu. Ça, c'est 15% des gens du sondage qui s'endorment comme ça. Et c'est des gens très sociables qui font facilement confiance. Mmh. Surtout à des gens qu'ils connaissent pas aussi. Et ils sont...
0: Dis-le-même. ils font facilement confiance, surtout à des gens qu'ils connaissent pas.
1: Je veux dire, à des gens qui connaissent pas aussi.
0: OK.
1: c'est ça que l'étude dit, okay? Moi, je répète l'étude. Et c'est aussi des gens qui sont décontractés, qu'on devient facilement amis avec eux.
0: Ah.
1: On a la position du soupirant, qui, ça, c'est à coucher sur le côté, les deux bras repliés en face de toi. Alors, 13% de ces participants s'endorment comme ça. Ce sont des gens qui sont ouverts d'esprit, mais qui peuvent parfois sembler suspects.
2: De quoi? Il cache quelque chose.
0: Faites attention, tu rencontres quelqu'un puis il dort de même, fais attention.
1: C'est ça, c'est des gens qui prennent leur temps pour prendre des décisions, mais quand ils prennent une décision, ils tiennent puis c'est la bonne décision. On a la position du soldat, donc sur le dos, les deux bras le long du corps. On a des gens qui sont discrets, réservés au sujet de leur vie privée, mais c'est des gens qui exigent beaucoup de leurs proches et d'eux-mêmes.
0: Ah.
1: On a, ça c'est moi, le saut dans le vide.
0: On t'avait reconnu, tu sais. Exigeante.
1: Non, moi, c'est pas le soldat. Moi, c'est saut dans le vide.
0: Ah,
1: okay. Position du saut dans le vide. Donc, on dort sur le ventre, la tête tournée sur le côté puis les bras sous l'oreiller. Alors, ça, c'est des gens qui sont impulsifs, nerveux. Ils acceptent pas vraiment la critique puis généralement les situations d'urgence.
0: Ben, on te reconnaît. Effectivement.
1: C'est même pas vrai. Ça me ressemble pas pantoute.
0: Ça marche très bien.
1: Non. Non. Et on a la dernière, la position de l'étoile. Donc, les gens qui dorment sur le dos, les bras au niveau de la tête ou autour de l'oreiller, c'est des gens qui ont aucune difficulté à se faire des amis, sont toujours à l'écoute, ils aiment apporter leur soutien, puis elle n'aime pas ça vraiment dans le centre de l'attention.
0: Ben, je suis de même, hein?
1: Ah, t'es, c'est toi, ça?
0: Mmh. Ouais.
1: Ben,
0: c'est pas l'étoile, c'est pas l'étoile, par exemple. Parce que mes bras, je les ai dans face.
2: Ah oui, c'est confortable, ça.
0: Oui, j'ai comme les bras dans face, puis ça me coupe de la lumière.
2: Mais des rideaux, je sais pas. Un loup.
0: On est exhibitionniste chez nous, tu sais. Fait qu'on a pas de rideaux dans notre chambre à coucher.
1: Mais, ça, c'était trop d'informations.
0: On va y aller avec les infos. 104.9. Alors, il y a des textos frauduleux, apparemment, Marianne, qui sont distribués aux parents actuellement dans la région.
3: Oui, c'est le Centre de services scolaires du Val-des-Serres qui lance un appel à la vigilance en raison de la circulation actuelle de messages textes frauduleux, se faisant passer pour des écoles du territoire. Ces textos contiennent un lien cliquable et peuvent évoquer, entre autres, un état de compte impayé ou bien un avis d'absence concernant un élève. Donc, le Centre de services scolaires rappelle que les communications par texto provenant de ces établissements ne contiennent jamais de lien cliquable. Les parents qui reçoivent un tel message sont invités à ne pas cliquer sur le lien et à ne transmettre aucune information personnelle ou bancaire et même à supprimer le message immédiatement. Les équipes des technologies de l'information travaillent actuellement à faire bloquer ces envois frauduleux. Le premier ministre du Canada, Mark Carney, et le président de l'Ukraine, Volodymyr Zelensky, ont signé aujourd'hui à Calgary une déclaration centenaire de partenariat entre les deux pays. Le Canada et l'Ukraine vont notamment instaurer un partenariat industriel de défense à long terme pour la conception et la production de drones, un secteur dans lequel l'Ukraine possède une expertise de calibre mondial, tenant tête à l'agression de la Russie depuis 4 ans. Et pour terminer, le premier ciné-club de Granby sera lancé cet automne par Ciné Canton. Et c'est un organisme créé en mai dernier qui offrira ceci pour offrir une programmation de films québécois et étrangers qui sont moins accessibles. Donc, l'organisme est membre de l'Association des cinémas parallèles du Québec qui soutient plus de 70 ciné-clubs à travers la province. La présidente du ciné-club de Granby, Nathalie Tessier, souhaite également créer un lieu d'échange entre le public et les artisans du cinéma.
4: Je pense que pour en avoir déjà démarré un à Montréal il y a 15 ans, qui existe toujours, c'est un endroit où les gens peuvent se rencontrer et discuter de différentes thématiques. Donc, toutes les projections ne seront pas des ciné-rencontres. Donc, libre aux gens d'assister aux ciné-rencontres. Je pense qu'il était temps qu'on ait une programmation plus diversifiée et puis qu'on célèbre d'abord le cinéma québécois qui regorge de talents.
3: Certaines projections seront suivies de rencontres avec des réalisateurs, des comédiens ou bien des spécialistes liés aux œuvres présentées. Toutes les projections auront lieu au Cégep de Granby, soit à l'auditorium ou même au théâtre de poche. La première projection sera du film La Petite et le Vieux, présenté dans le cadre de la Journée nationale des aînés. Elle sera offerte gratuitement et suivie d'un atelier. Et pour les autres projections, les billets sont vendus en ligne sur le site de Ciné Canton et les personnes intéressées peuvent suivre l'organisation sur Facebook, s'abonner à l'infolettre ou consulter le site cinécanton.org. Voilà, pour plus de détails et d'autres nouvelles, rendez-vous au m105.ca.
0: Merci beaucoup. Au sport, le camp des recrues, ça débute demain pour le Canadien de Montréal. Il y a les filles au soccer, les Roses de Montréal qui reçoivent l'équipe de Toronto. C'est à 19h aujourd'hui. Le camp de la Ligue professionnelle d'hockey féminin va débuter le 18 novembre prochain. Puis je vous rappelle que demain, c'est la dernière course de la saison à l'Autodrome Green Bay.
1: On attend un petit peu de nuages pour ce soir et cette nuit avec un minimum de 7. On a présentement 21 degrés. 105.
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1: On a toujours un 21 degrés sur la région. Vous souhaitez un bon retour à la maison. Et pour la drôle de nouvelle, on veut pas vous donner d'idées, là.
2: On veut vous donner des idées.
1: On a trouvé des... Marianne a échappé
2: Marianne
1: toutes ses affaires
2: tout
1: à côté.
2: Marianne abrise toutes dans station.
1: Je suis désolée. On a trouvé des excuses de gens qui ont déjà donné à leur patron pour ne pas rentrer au travail.
2: Oui, puis comme on le disait en partant l'émission tantôt, il va faire beau demain. Peut-être que vous pouvez utiliser ces excuses. Et ce sont des affaires véridiques en passant. Entre autres, mon réveil intelligent a analysé que mon cycle de sommeil a décrété au bout de la ligne que je n'étais mentalement pas prêt à rentrer plus tôt ce matin.
1: Ah ben voilà.
3: C'est important la santé mentale. Et
1: voilà.
2: Tout à fait.
3: La santé physique.
2: Je suis entré dans l'ascenseur à 8h, ça laisse solide. Okay? Je suis entré dans l'ascenseur à 8h25, mais un flux quantique m'a propulsé directement à 9h45. Je soupçonne la moquette du troisième étage d'altérer le continuum.
1: Non,
3: j'adore. J'imagine que c'est un scientifique là, qui a dit ça.
1: Fais juste assumer que t'es en retard.
2: Ou qui écoutait la matrice. Un chat a éternué dans mon jardin, ce qui a distrait un pigeon qui lui a fait tomber une brindille sur le pare-brise de mon véhicule. Le temps d'analyser les dégâts, ça m'a mis en retard.
1: Ah! Une brindille!
2: Il y avait un microclimat sur mon véhicule. Ah? Et le temps qui passe jusque chez le voisin, ça m'a mis en retard.
1: Sur ton véhicule.
2: Ouais, okay. Il mouillait juste sur mon char, finalement.
1: Okay. Écoute.
2: Une grosse tornade sur mon char. Mon chat s'est endormi sur mes genoux. Je ne pouvais pas le réveiller.
1: Oh, mais ça, c'est valide.
3: Oui.
1: Ça, c'est valide. Quand un chat décide que tu es la place où il dort, c'est terminé.
3: Tu ne peux pas rien faire.
1: Tu ne peux plus rien faire.
2: OK, bien, celle-là est bonne d'abord.
1: Aussi,
2: moi, je la trouvais solide, mais toi, tu la trouves bonne. Bon. Mon jeans préféré est encore humide. Alors, j'ai tenté de le sécher en courant très, mais très, très vite dans mon salon. Mais le séchage n'était pas optimal.
1: C'est bon.
2: Je suis resté bloqué 25 minutes devant ma garde-robe.
1: Ah, je comprends le problème.
2: C'est drôle, hein? Quand je l'ai vu, celle-là, je me suis dit, Lydia va dire oui, elle est bonne.
1: Hey, des fois, là, je charge toute ma garde-robe quasiment sur mon lit pour finalement reprendre le premier outfit que je voulais.
3: Ben oui.
1: Mais bon.
2: Bon, mon corps est resté calé sur l'heure de Lisbonne, où j'étais en voyage il y a 3 semaines.
1: Ouais, le décalage horaire il y a 3 semaines, ça fait longtemps.
2: J'ai croisé notre plus gros concurrent. Celle-là est pas pire quand même. J'ai croisé notre plus gros concurrent dans la rue, puis pour préserver nos secrets industriels, j'ai dû le semer en faisant 3 fois le tour de la ville. Au moins, le boss, il va dire, ah, il est consciencieux, mon employé. Hein? Autre excuse de retard, la fermeture éclair de ma veste est restée coincée. J'ai passé 40 minutes piégé.
3: Ben là, si c'était un gros One Piece là, d'hiver, là, t'es pogné là-dedans.
2: Ouais, ouais mais je sais pas.
3: Surtout si t'es claustrophobe.
2: Oui, ça va pas bien. Tu manques d'air, au bout de la ligne, c'est l'ambulance qui vient te chercher. Ma brosse à dents électrique est tombée dans la toilette.
1: Non.
2: Le choc émotionnel et le processus de décontamination m'ont mis à terre.
1: Mais attends,
3: décontamination, là, tu jettes ça au bout de tes bras.
2: Toilette. La brosse à dents électrique,
1: non,
2: c'est cher.
1: Non, mais faut se souvenir qu'une toilette, je veux dire, quand il y a rien dedans, c'est drôle, c'est correct, là.
2: Ouais.
1: Fait que ça dépend à quel moment elle a échappé. Je veux dire, on l'achète, mais tu sais.
3: Dans son cycle de nettoyage, tu veux dire?
2: J'ai oublié comment on marchait pendant 15 minutes. Elle est pas pire, celle-là.
1: Ah, ben, tu vois, j'y aurais jamais pensé.
2: Mais je la trouve bonne. Je suis entré dans un rond-point et la force centrifuge, qui était trop forte, m'a fait faire le tour 14 fois. Quand ça a terminé, j'étais trop étourdi pour reprendre le volant. Voilà pourquoi je suis en retard 3 heures.
1: Effectivement.
2: De 3 heures. Autre excuse, les gens dans la rue marchaient beaucoup trop lentement. J'ai été pris dans un bouchon.
1: Ça, je comprends ça.
2: Aussi,
1: là.
2: Celle-là.
1: Oui,
3: marche plus vite.
1: Oui.
2: Un chien m'a regardé dans les yeux puis il avait l'air triste.
1: Oh!
2: Alors, ce que j'ai tenté de faire, de la télépathie réconfortante.
1: Avec un chien.
2: Il va vite fait avec 2 dernières. OK, je suis arrivé à temps pour éviter l'engorgement de la machine à café.
1: Ben, je comprends
3: ça. Il a prévu le coup, mais d'être
1: au lieu d'attendre 15 minutes à la machine à café, ça arrive 15 minutes plus tard, puis il n'y a personne.
2: C'est ça. Mon horoscope disait explicitement ce matin de ralentir le rythme. Alors, je suis en retard. Je vous dirais en passant que si ça vous tente de gagner 105$, on a su par les bandes
1: qu'il y a
2: une chanson qui s'en vient dans vraiment pas long.
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1: Ben oui, on vous l'avait dit, c'est la toune payante présentement qu'on va écouter dans quelques instants qui pourrait vous faire gagner 105 $ d'épicerie ou d'essence. 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Alors, je vous invite à aller tout de suite sur notre site web et la chanson chanceuse aujourd'hui, ben c'est celle de Teddy Swims, Mr. Know-It-All.

0: Il est maintenant 16h53 minutes. La fin de journée est arrivée. Il fait quand même pas pire beau. Quelques nuages avec combien comme degrés? 21?
1: Toujours 21.
0: 21 sur la région, c'est pas pire ça.
1: Ouais.
0: Et c'est le temps de parler de finances et de nos droits et de notre argent.
1: Oui, avec la directrice générale par intérim, Gianna Meunier. Ça, c'est de la CEF Montérégie-Est. Puis aujourd'hui, ça a l'air que c'est bien important de toujours vérifier son reçu de caisse avant de quitter le magasin. Pourquoi?
2: Exactement. Dans le fond, en mai 2025, il y a eu des changements à la loi de la protection du consommateur, qui est la loi 79, si je me souviens bien. Puis, dans le fond, il y a eu deux gros changements majeurs. De un, c'est, vous savez, quand on va à l'épicerie ou au magasin, puis là, on avait le droit à 10 $ si jamais ça se calait au bon prix. Bien là, il est monté à 15 $.
1: Ah! Ah.
2: Fait que c'est quand même
0: pas
2: payant.
0: C'est payant de le demander.
2: Exact. Mais là, il faut toujours se rappeler que tu as le droit à un à 15 $ de moins, les autres juste au prix rabais.
1: Ah, OK.
2: Puis si c'est moins de 15 $, c'est gratuit pour un.
1: OK.
0: Le premier est gratuit.
2: Oui.
0: Puis les autres, tu n'as pas de réduction. Tu
2: c'est juste le prix rabais qui est supposé d'être. Non, le prix rabais.
0: Ah, OK.
2: Fait qu'ils te légalisent au bon prix.
0: Ah.
2: Voilà. Fait que ça, c'est comme la portion qui a changé.
0: Mm-hmm.
2: Puis le gros bout de la viande, c'est l'étiquetage des tablettes, dans le fond. Mm-hmm. Peut-être que vous avez remarqué ou non, mais... Comme on est en épicerie, il y a toujours une étiquette devant la rangée de produits.
1: Oui.
2: Mm-hmm. Là, on m'en donnait avant. Tu avais quelque chose en 100 grammes de la pâte.
1: Oui.
2: Là, à côté, ça va être au paquet.
0: OK.
2: Là, l'autre, ça va être au millilitre.
0: Mm-hmm.
2: Là, ça n'avait jamais les mêmes proportions.
0: C'est vrai, ça.
2: Fait que là, ils ont mis une nouvelle loi que, dans le fond, il faut que ce soit tout égal. Fait que si ton lait est au litre, tous tes laits vont être au litre. Fait que 5 cents de la litre, en même temps. Pour tous les produits.
0: OK.
2: Partout. En épicerie, fait que les papiers de toilette, dans le fond, toutes les catégories.
0: Okay. Et souvent, à l'épicerie, moi, ce que j'ai constaté, entre autres pour certaines épiceries, où ils font des membres, t'as le prix membre, t'as le prix régulier. Ah. Ils ont encore le droit de faire ça? Est-ce qu'ils ont le droit?
2: Ils ont le droit de faire ça, mais la distinction, c'est qu'ils sont obligés de mettre les deux prix, en fait.
0: Okay.
2: Donc, nous, en tant que consommateurs, on doit avoir le prix membre, mais on doit avoir le prix non membre.
0: Okay.
2: C'est le plus important.
1: OK.
0: Et après ça, ben il y a une autre façon de faire. Ben il faut pas avoir peur d'aller jaser quand on se rend compte qu'il y a un problème.
2: Ben souvent les gens en fait, on est gênés puis on veut pas te déranger.
0: Mm-hmm.
2: Mais s'ils font partie de la politique d'exactitude des prix, ben ils se doivent de la respecter.
1: Mm.
2: Et nous, en tant que consommateurs, la seule chose qu'on peut faire, ben c'est de défendre notre droit que notre loi soit respectée.
0: Mm-hmm. Et là, tu disais, s'ils font partie de la politique d'exactitude des prix, ça veut dire qu'il y a certains commerces qui ont le droit de ne pas être là-dedans?
2: Exactement. Puis habituellement, en fait, la politique d'exactitude des prix va être pour un produit qui est sur une étagère avec une étiquette spéciale. Mais admettons de Dollarama qu'il y a 2 $ sur chaque produit.
0: Mm-hmm.
2: S'ils ne scannent pas au bon prix, il n'y a pas.
1: Mais comment ça?
2: Ben c'est la façon qui fonctionne. Dans le fond, c'est étiqueté individuellement. C'est pas la même chose que si c'est étiqueté au Dollarama de la rangée, mettons.
3: Ah. Mais ils font les deux aussi au Dollarama, mettons.
2: Ben habituellement, c'est ça.
1: OK. Mais là, mettons qu'on veut demander là, un arrangement sur notre facture parce qu'il y a eu un problématique. Qu'est-ce qu'on fait si le commerçant refuse? Ou en tout cas, il est réticent.
2: Il veut pas. Dans le fond, vous conservez le reçu. Vous allez faire un signalement à l'OPC. Avec le reçu, la date, t'sais, à l'heure, puis eux, ils prennent en consigne. C'est sûr que ça nous remet pas le 15 $ ou le rabais, mais au moins, on sait que ce magasin-là respecte pas la réglementation.
0: Et si le magasin, ça arrive trop souvent qu'il respecte pas la réglementation, est-ce que l'OPC peut faire de quoi au bout de la ligne ou pas sûr?
2: Pas sûr pour ce niveau-là, mais sûrement. Ouais, hein? C'est juste que...
1: Des sanctions peut-être, X.
2: Autant qu'on n'ose pas nous le demander... Qu'il y a encore moins de gens qui vont faire une plainte à l'OPC.
0: Ouais, ça, c'est vrai.
2: Fait que si jamais il y a une personne qui en fait une, je vais vous dire c'est quoi qui arrive après.
0: OK.
2: Ouais.
0: Fait que si t'as des gens qui l'ont fait, puis ils peuvent vous contacter du côté de la CEF Montérégie-Est.
2: Ouais.
0: Gianna, merci. C'était encore une fois super instructif. Puis on te souhaite une bonne fin de journée.
1: Merci.
0: À la semaine prochaine.
1: Merci.
0: Bye bye.
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3: Il est 5h02, c'est le temps des infos M105. Marianne, premièrement, on va parler de cyclisme parce qu'il y a des athlètes internationaux qui sont de passage dans la région.
4: Oui, c'est le Centre national de cyclisme de Bromont qui accueille du 4 au 18 septembre un camp d'entraînement international de l'UCI en vue des championnats du monde sur route de Montréal. Il y a donc 24 athlètes qui proviennent d'une vingtaine de pays d'Amérique centrale et d'Amérique du Sud qui participent à ce rassemblement. Et les cyclistes bénéficieront d'un encadrement complet touchant autant l'entraînement, la nutrition, la récupération et même la préparation mentale. Le directeur général du Centre national de cyclisme de Bromont, Nicolas Legault, estime que l'événement permettra de renforcer le rayonnement international de Bromont.
5: En fait, on est très choyés. Je pense que de recevoir les championnats du monde au Québec, déjà, c'est assez unique. Là, la dernière fois qu'on a reçu ça, c'est en 1974. Je pense qu'on réalise pas à quel point, là, présentement, là, dans les prochaines semaines, on va voir quelque chose d'assez exceptionnel. C'est la planète vélo qui débarque chez nous. Les meilleurs au monde vont être là. On était capable de se positionner comme région, ici, les Cantons de l'Est, pour aller chercher quelques équipes professionnelles pour qu'ils viennent s'entraîner avant les mondiaux. Donc, c'est une grande, grande visibilité là pour notre région, pour le tourisme.
4: Et par la suite, le centre tiendra un congrès scientifique le 23 septembre. L'événement réunira environ 125 chercheurs et spécialistes de l'endurance provenant de l'Australie, de la Norvège et d'autres pays. Un avocat demande à la Cour supérieure du Québec d'obliger Élections Québec à transmettre en français et en anglais les informations destinées aux électeurs. Il soutient que l'absence de documents bilingues pourrait nuire à l'exercice du droit de vote de certains citoyens anglophones. Élections Québec a annoncé que les cartes d'électeurs imprimées seraient offertes uniquement en français afin de respecter la législation linguistique en vigueur. L'organisme propose toutefois un code QR donnant accès à de l'information en anglais en ligne. L'avocat estime que cette solution est inadéquate pour certaines personnes âgées ou pour ceux et celles qui n'ont pas accès à un téléphone intelligent ou même à Internet. Donc, l'avocat a souligné qu'Élections Québec avait sollicité, par contre, à plusieurs reprises une dérogation à la loi afin d'être autorisé à envoyer des informations dans les deux langues, mais que sa demande avait été rejetée. Et pour terminer, le service de police de Granby sollicite l'aide de la population afin d'identifier un homme qui pourrait être impliqué dans le vol d'un camion de livraison. Et ça, c'est survenu le 25 mai dernier sur l'avenue du Parc. Le livreur se serait interposé au vol de son camion et aurait subi des lésions corporelles. Le véhicule aurait ensuite été abandonné dans les environs. Donc, le suspect recherché serait un homme âgé de entre 45 et 60 ans, mesurant environ 1,80 m et pesant près de 75 kg. Au moment des faits, il portait une casquette, un manteau foncé et un pantalon foncé. Pour voir la photo ou pour connaître plus de détails et d'autres nouvelles, vous pouvez visiter notre site m105.ca.
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3: Alors au sport, c'est le début demain du camp d'entraînement des recrues du Canadien de Montréal. Évidemment, ça se passe du côté de Brossard. Les Roses au soccer de Montréal reçoivent l'équipe de Toronto. C'est à 19h aujourd'hui. Il y a le camp de la Ligue professionnelle de hockey féminine qui va débuter le 18 novembre prochain. Ça a été confirmé en ce jeudi. Puis demain, oubliez pas que c'est la dernière soirée de course à l'autodrome Green Bay, la soirée Rebelle, mais aussi soirée M105, avec présence de Lydia Bonnet.
7: Ça, là, ça va être une belle soirée.
8: Mais c'est pas juste moi, là.
3: Ça a l'air qu'elle court en pro stock.
8: Non. Mais on va être une couple, la gang M105. Si vous souhaitez venir nous dire salut, ça va nous faire plaisir. Pour ce qui est de la météo, on attend des nuages, un petit peu de nuages, là, pour ce soir et cette nuit, avec un minimum de 7. Puis demain, on est chanceux, du beau soleil toute la journée, avec un maximum attendu de 19. On a présentement 20 degrés.
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3: C'est une toune au départ qui nous ramène en 1972 et petite histoire de la chanson, l'auteur-compositeur le composer, l'ont offert à bien du monde, puis personne voulait la faire parce que les gens étaient gênés de la faire.
7: Okay.
3: Puis lui, il a été timide aussi lorsqu'il l'a sorti. C'est pas devenu un hit en 1972, vraiment pas, mais ça a roulé quand même un peu. Et après ça, il y a Joe Cocker qui l'a reprise, cette chanson-là. On était en 1986 et ça a tourné dans un film. Et c'est devenu l'une des chansons les plus sexy de l'histoire.
7: Ah!
3: Et autre sondage sur lequel je suis tombé relativement à cette toune-là, ça a l'air que, entre couples, c'est l'une des chansons qu'on utilise le plus.
7: Ah oui!
3: Quand vient le temps de se dévêtir.
7: Ah ben!
3: Fait qu'on écoute du Joe Cocker, un peu de frotti-frotta, dans le retour M105.
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0: Alors, c'est la fête de qui aujourd'hui?
1: Mélanie Toulouse, bonne fête! C'est de la part de ton conjoint et de tes enfants. On souhaite aussi saluer Manon, ta sœur Mélissa aussi. Merci d'être à l'écoute de M105.
0: Bonne fin de journée, la célébrer.
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0: Harry Styles se semaine au Canada.
1: Au Canada, précisément à Toronto. Alors, pour les Québécois, vous allez être contents. Vous pourrez acheter vos billets, je vous rappelle, le 16 septembre. Alors, ça se passe le 7 et 8 mai prochain au Rogers Stadium. Et il semblerait qu'après, il prendrait une pause. Ou du moins, une longue pause. Fait que si vous voulez aller voir, c'est votre chance. Il y aura la participation aussi exceptionnelle de la chanteuse country Lainey Wilson avec lui.
0: Avis aux collectionneurs qui tripaient sur la couronne britannique et une robe qui sera mise en vente.
1: La robe de Lady Diana. Si vous vous souvenez bien, on se retourne il y a quelques années déjà, quand Charles avait annoncé qu'il avait été infidèle avec Diana, qui s'était séparée. Elle était sortie avec une robe qu'on appelle la robe de vengeance, donc robe noire, off the shoulder, donc pas, pas sur les épaules, assez courte pour ce qui est dans les codes là, de la couronne britannique. Ouais. Alors, cette robe-là sera mise aux enchères pour une bonne cause. Alors, les recettes seront remises en partie à l'hôpital royal du côté de l'Écosse qui sont spécialisés en santé mentale. On estime la robe à 150 000 et 300 000 $ US, mais selon moi, ça va se vendre pas mal plus cher.
0: Je m'attendais à plus, en tout cas.
1: Oui, ben juste pour la symbolique de cette robe-là. Alors, ça sera mis aux enchères le 9 décembre, mais avant, elle va se promener un peu partout dans le monde en exposition.
0: D'un costume, on passe à d'autres.
1: Oui.
0: On parle de celui de chanteur masqué qui commence en fin de semaine. Oui. Il y a 5 costumes qui ont été dévoilés.
1: Déjà, alors pour cette saison-ci, on a Chapiteau, alors chat, Pitot. On a aussi Intraman, on a Mademoiselle Tic Tac qui sera là, Samba, et T-Baby.
0: Moi, c'est T-Baby que je trouve le plus beau.
1: Il est cute, il est cute.
0: On dirait une poupée japonaise.
1: Ouais, ouais, vraiment. Alors, je vous rappelle, chanteur masqué qui commence ce dimanche sur les ondes de TVA. Toujours Sébastien Benoît à l'animation, Mélissa Bédard, Sam Breton, Anouk Meunier et Stéphane Rousseau qui font partie des enquêteurs.
0: Merci, Lydia. Je te souhaite une bonne fin de semaine.
1: Bye.
0: À lundi.
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0: Élie Rose avec la la la la la la dans le retour M105 à 17h30 minutes avant d'y aller avec les infos et bien sûr Marianne. Il y a Météo Média qui s'est mouillé, qui a tenté sa chance en nous disant à quoi va ressembler l'automne 2026 au Québec.
1: J'espère que ce sera pas de la pluie.
0: Je m'en vais dire ça de suite. Ben, t'as le El Niño qui va faire vraiment sentir sa présence. On l'a senti cet été, mais pas tant que ça, mais apparemment que cet automne, on va le sentir. Ce qui veut dire que nous aurons un automne chaud.
1: Yay!
0: Un automne chaud. Apparemment, entre la mi-octobre et le début du mois de novembre, là, ça se pourrait que ce soit plus froid un peu, puis que là, on se dise, mon Dieu, c'est fini déjà, puis l'hiver s'en vient, mais non. Semble-t-il que le mois de novembre sera vraiment plus chaud que les normales de saison. Et la beauté dans tout ça, c'est qu'habituellement, l'automne, on a quelques tempêtes automnales. Fait que dans ce temps-là, ils ventent beaucoup. Puis quand c'est le temps des belles feuilles, ils partent au vent. Semble-t-il que cette année, on n'aura pas. Ou presque pas, ce qui veut dire qu'on va garder nos feuilles et nos belles couleurs pendant plus longtemps cet automne. Fait qu'on va espérer que la gang de Météo Média ne se trompe pas et que l'automne soit vraiment intéressant.
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0: 5h32. Alors, info M105, Marianne, premièrement, il y a des parents du secteur de Green Bay qui ont reçu des textos frauduleux.
1: Oui, en fait, c'est le Centre de services scolaires du Val-des-Serres qui lance un appel à la vigilance en raison de la circulation actuelle de messages textes frauduleux. Et ça se fait passer pour des écoles du territoire. Et ces textos contiennent un lien cliquable et peuvent évoquer, entre autres, un état de compte impayé ou même un avis d'absence concernant un élève. Donc, le Centre de services scolaires rappelle que les communications par texto provenant de ces établissements ne contiennent jamais de lien cliquable. Les parents qui reçoivent un tels messages sont invités à ne pas cliquer sur le lien, à ne transmettre aucune information personnelle ou bancaire et même à supprimer le message immédiatement. Les équipes des technologies de l'information travaillent actuellement à faire bloquer ces envois frauduleux. Les enfants et les jeunes de 25 ans et moins ont désormais un nouvel ange gardien. Fraîchement nommée la commissaire au bien-être et aux droits des enfants, Marie-Ève Brunet-Kitchen a officiellement lancé les activités de la nouvelle institution aujourd'hui à Montréal. La création de ce poste découle directement de la commission Laurent, mise sur pied après le tragique décès de celle qui a été surnommée la fillette de Granby ici. Elle pourra accueillir les témoignages d'enfants et d'adultes qui constatent ou qui sont victimes d'injustices ou d'atteinte à leurs droits. La commissaire n'est cependant pas la DPJ. Son rôle consiste surtout à accueillir les témoignages et soutenir les enfants dans les démarches qui pourraient être requises. Et pour terminer, Destination Granby sera de retour pour une 5e édition le 30 octobre prochain à l'hôtel Castel. Organisé par Granby Industriel et ses partenaires, l'événement vise à jumeler rapidement des employeurs des secteurs manufacturiers, du transport et de la logistique avec des candidats à la recherche d'un emploi. Grâce à une plateforme en ligne, les entreprises affichent leurs postes et les candidats complètent leur profil. Un algorithme effectue ensuite les jumelages avant les entrevues en personne. Les organisateurs souhaitant notamment attirer des travailleurs de l'extérieur de la région afin de répondre aux besoins de main-d'œuvre des entreprises de la Haute-Yamaska. L'inscription est gratuite pour les candidats alors que les entreprises ont jusqu'au 23 octobre pour s'inscrire. Voilà, pour plus de détails et d'autres nouvelles, rendez-vous au M105.
0: Merci beaucoup. Au sport, c'est quand même assez tranquille aujourd'hui, mais tout de même, vous mentionnez que les Roses au soccer jouent ce soir et reçoivent l'équipe de Toronto. C'est à 19h. Le camp de la Ligue professionnelle de hockey féminine va débuter. En fait, les camps pour la Ligue au complet vont débuter le 18 novembre prochain. C'est officiel. En passant, Chris Kreider est désormais un joueur autonome sans compensation. Il est libre de négocier avec l'équipe qu'il veut et il veut revenir, lui, du côté de l'Est. On a actuellement 20 degrés dans à peu près une dizaine de minutes, il y a Sarah Boily-Brodeur qui sera de retour avec nous avec sa chronique pour en finir avec la charge mentale. D'ici ce temps-là, du bleu jeans bleu et tout de suite, c'est Mal Smith.
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0: Il est maintenant 17h41 minutes. Je ne sais pas si vous êtes au courant, mais aujourd'hui, c'est la Journée internationale de la prévention du suicide. Et là-dessus, il y a le Centre de prévention du suicide de la Haute-Yamaskaye de Broome-Missisquoi, qui, grâce à un endroit où on vous sert les meilleures poutines en ville, c'est-à-dire les fromageries gourmandes, ont parti une session d'achat de poutine aujourd'hui. Ça se poursuit jusqu'à dimanche inclusivement dans les 3 succursales avec 3 poutines différentes. Entre autres, à Beaumont, c'est une poutine steak barbecue. Qu'est-ce qu'elle a? Ben, évidemment, des patates, de la sauce, tout ce que vous voulez. Mais lanière de steak, saucisse barbecue fumée avec oignon confit, ça c'est à Bromont. Deuxième poutine différente, celle de Cowansville, poutine gourmande, bœuf haché, bacon croustillant, oignon vert et leur sauce maison. Puis à Green Bay, on vous offre la poutine générale, donc Général Tao finalement, ou style Général Thaï, avec oignon vert et de la sauce du même genre finalement. Et vous pouvez voter pour votre poutine préférée en allant faire un tour sur le site internet du Centre de prévention du suicide de la Haute-Yamaskaye, Broome-Missisquoi. Mais ce qui est important là-dedans aussi de vous rappeler, c'est que sur chaque poutine vendue, des poutines spéciales, tant à Beaumont qu'à Cowansville qu'à Green Bay, ben au bout de la ligne, il y a un beau 5$ sur chacune des poutines vendues qui est remis au Centre de prévention du suicide de la Haute-Yamaskaye, Broome-Missisquoi. Fait qu'au bout de la ligne, on va bien manger puis on va se faire du bien à nous puis à notre collectivité.
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7: Il est maintenant 17h45, presque 46 minutes, et c'est le moment d'accueillir Sarah Boily-Boisdard. Salut!
8: Allô!
7: Et on parle de charge mentale, évidemment, on veut en finir avec cette affaire-là. Puis aujourd'hui, il est question de retrouver la routine.
8: Mm-hmm.
7: C'est bon? Puis pas en même temps, selon ce que je comprends.
8: Ouais, exactement. C'est vraiment ça. Dans le fond, c'est que la routine, souvent, on voit ça. Ben justement, on en parlait un peu la semaine dernière. C'est associé à l'automne, premièrement. Mm-hmm. On voit ça souvent comme quelque chose de rassurant. On se sent plus organisé. J'ai posé la question, moi, sur mes réseaux sociaux plus tôt cette semaine. Puis 100% des personnes qui ont répondu, puis il y a eu beaucoup de réponses. Tout le monde a une routine. C'est vraiment rendu là, c'est populaire. Ouais. Ça s'est comme popularisé, on dirait. Moi, je me rappelle pas d'avoir une routine quand j'étais petite, mais maintenant, c'est vraiment la routine. Elle est importante. Je pense qu'on a un peu cette idée un peu utopique là de se dire, ah, tout va comme s'enchaîner naturellement.
7: Avec la routine?
8: Avec la routine. La routine est là pour ça. T'sais, comme ça, les enfants vont savoir quoi faire. C'est pas faux en fin d'année. Une fois qu'ils l'ont fait pendant plusieurs mois, ça va. T'sais. Mais t'sais, je vais donner un exemple. Moi, ma fille, elle vient de commencer la maternelle. Mm-hmm. Puis quand elle revient à la maison, je lui demande toujours trois choses. Pour les enfants, c'est intéressant, la règle de trois. Je le nomme souvent, mais pourquoi les trois petits cochons étaient trois? C'était pour qu'on puisse s'en rappeler. Les enfants sont capables de retenir trois informations à la fois. Donc moi, quand ma fille revient...
7: Ah, c'est bon ce que tu viens de dire. Les adultes,
8: c'est sept.
7: Ah.
8: Ouais, c'est intéressant, hein? C'est de la psycho, c'est de la psychopop, mais c'est de la psycho quand même. Puis c'est ça, puis dans le fond, quand elle arrive, je lui demande de mettre son sac à dos dans l'entrée. Mm-hmm. Je lui demande de défaire sa boîte à lunch, donc elle la défait, elle jette ses restes des choses, puis je lui demande de laisser les souliers dans l'entrée. Ça, c'est notre façon à nous d'être organisés, puis que le matin, je sais tout est où, tout, tu sais, ça fonctionne bien comme ça. Fait que ça, c'est ces trois choses. Par contre, ce qui peut être intéressant aussi, sur sa liste de routines, j'ai mis d'autres choses aussi. Tu sais, je vais donner un exemple. Le soir, on allait se coucher, je lui demande d'aller mettre de la nourriture au chien.
7: Mm-hmm.
8: Par contre, est-ce que c'est essentiel de mettre de la nourriture au chien?
7: Ben oui, parce qu'il va avoir faim.
8: Sauf que, je suis d'accord. Oui, d'accord, j'entends déjà les fans de PETA commencer à lancer des roches. Mais ce que je veux dire, c'est que quelqu'un d'autre de la famille pourrait le faire. T'sais, c'est dans ce sens-là. Fait que, des fois, on est capable quand même d'éliminer des choses en se disant, OK, qu'est-ce qui doit vraiment être fait pour apprendre quelque chose par l'enfant? Et qu'est-ce qu'on se dit que ça, on est capable de l'enlever? Donc, la routine, le problème qui se met à arriver à un moment donné, c'est qu'on devient dans une espèce de carcan, puis on redevient à commencer à regarder l'heure. T'sais, on parlait de l'heure la semaine dernière. Ouais. Ben là, tu regardes l'heure. Là, hey, là dans la routine. Ben oui, exactement. Là, on se dit, hey, la collation a pris plus de temps. Là, finalement, ils ont joué à telle chose. Puis là, on devient stressé par la routine. Puis on devient un peu aussi comme un tableau de notification. C'est comme sur notre téléphone, parce que là, ta routine, là, t'es censé être en train de... Là, toi, t'es censé... Fait que finalement, on se met qu'à tout te gérer encore.
7: Puis au bout de la ligne, moi, je me dis, trop de routine pour un enfant. Au bout de la ligne, lui aussi, il va avoir de la charge mentale, puis il va être hyper stressé puis anxieux.
8: Absolument. T'as vraiment raison. Pis c'est pour ça qu'il faut faire attention à faire des routines simples. Il y a plusieurs places où est-ce qu'on peut acheter des tableaux de routine, des entreprises québécoises,
7: ça
8: présentement.
7: Ça?
8: Oui, oui, des tableaux de routine, c'est super populaire. Il y a des tableaux de routine avec des espèces de petites, je veux dire comme des jetons, des écussons, mettons, aimantés, que tu mets vraiment sur le frigo. Puis là, l'enfant peut aller mettre, OK, ça, j'ai fait ma tâche, ça, j'ai fait ma tâche, etc. Le plus facile, en fait, là, c'est de trouver, après telle action, je te demande de faire telle chose. Fait que je donne un exemple. Quand tu as fini de souper, je te demande de prendre ton assiette et de la mettre dans l'évier. Donc ça, ça devient quelque chose d'automatique. Au même titre que je m'en vais me coucher, je vais aller me brosser les dents. J'y pense pas à aller me brosser les dents. Là, non, je me dis vrai. Pas, il faudrait que... Mais non, je le sais. Si je m'en vais me coucher, je vais me brosser les dents. C'est comme ça que ça marche. Fait que ça devient un geste automatique. Fait qu'on veut surtout prôner les automatismes, mais pas nécessairement la routine stricte.
7: On souffre-tu une petite toune relax?
8: Ben avec plaisir.
7: En fait, elle n'est pas relax, mais elle va nous faire du relax à l'âme. Bob Sinclair avec Love Generation.

0: On est toujours avec Sarah Boily-Brodeur. On parle de charge mentale et entre autres de cette rentrée dans laquelle il faut s'offrir une façon de faire.
1: Hein? Oui. Exactement. C'est vraiment la bonne façon de le dire aussi, parce qu'on parlait plutôt de routine. Mm-hmm. C'est pas nécessairement la routine qui est la meilleure façon de faire. On parlait, oui, une routine peut-être un peu allégée. Je vais surtout dire une routine flexible. La première question à se poser, c'est qu'est-ce que je tiens vraiment à ce qui soit fait? Qu'est-ce que pour moi, ça, c'est des essentiels? On donnait l'exemple de brosser les dents. Mais moi, c'est sûr que oui, je vais demander à mes enfants, je veux absolument qu'ils se brossent les dents. Ça, pour moi, c'est une étape. Bon, eux, ils veulent absolument une collation. Ça, c'est une étape exigée de leur part à eux. Ça, on n'a pas le choix non plus. Mais tu sais, mettons le bain. Bon, ben. Fait qu'on peut regarder qu'est-ce que je veux absolument qu'il soit fait. Mm-hmm. Puis après, vers quelle heure je veux que tout soit terminé. Fait qu'on peut se dire, bon, ben, moi, il faut qu'il soit dans le lit. Admettons, 7h45, là, c'est mon max pour qu'il soit dans le lit. Fait qu'après, on peut regarder la soirée aller puis faire, oh, OK, bon, mais là, la collation va se faire plus vite. Peut-être que finalement, je vais donner une compote en disant, OK, ça se mange plus vite que si je donne un pain aux bananes, mettons, ouais. Tu sais. Fait qu'on va commencer à juste voir, OK, comment est-ce que là, je diminue pour réussir à arriver. Mais très important aussi, que ce soit une routine ou n'importe quelle autre façon, c'est d'impliquer tout le monde de la famille. Si on veut pas être la seule personne, encore une fois, qui gère puis qui regarde, ou on va parler même d'un calendrier familial, mettons, là, tu sais, sur le frigo. Puis pour pas être la seule personne qui gère ça, faut vraiment mettre les outils en place ensemble. On peut en discuter aussi ensemble, tu sais.
0: Même avec des jeunes enfants?
1: Ah oui, moi je donnais l'exemple tantôt, là, tu sais, ma fille elle a 5 ans, mon garçon a 4 ans, puis quand j'ai amené le tableau de tâches, je leur ai demandé de le faire avec moi, puis j'ai dit, j'ai acheté plein de collants, d'autocollants, là. Mm-hmm. Puis j'ai dit, là, on va prendre des collants, dites-moi quelle tâche vous voyez dans ces collants-là. Puis là, c'est de elle, en fait, qui a pris le petit collant de chien en disant, ah, moi je peux donner la nourriture au chien, je suis capable. Ah, ben parfait, mets-le sur ton tableau alors. Fait que là, on l'a fait ensemble comme ça, fait que ça s'est vraiment comme co-construit en quelque sorte. Moi, j'ai imposé le fait que je veux qu'il fasse certaines tâches, mais après, c'est eux quand même qui ont fait une certaine sélection naturelle. Mm-hmm. Ils m'ont parlé eux-mêmes justement de brosser leurs dents. Il y a plusieurs choses qui sont venues d'eux-mêmes.
0: T'as des enfants modèles.
1: Ils sont bons, hein, pour vrai. Hein? J'ai trouvé ça très drôle d'ailleurs parce que ma fille l'a pas mis, mais mon garçon le matin a mis qu'il devait aller faire son pipi du matin. Ça m'a fait très rire qu'il pense à ça. J'étais comme, ben oui, mais mets-le sur ta routine. Ça m'a vraiment fait rire que pour lui, c'est important dans sa routine de faire son pipi, mais ça, c'est ça. J'ai bien aimé. Donc, c'est ça. Fait qu'on peut vraiment essayer de regarder les choses qui sont essentielles. On peut regarder aussi, c'est quoi après sur ta liste? Tu sais, tantôt, on donnait l'exemple de pas dire, mettons, hey, là, est-ce que t'as justement donné la nourriture au chien? Mm-hmm. À la place de dire, réfère-toi à ta liste. Parce que ce qu'on veut, au final, c'est que l'enfant s'habitue lui-même à le faire, puis que ça devienne, comme on disait tantôt, des automatismes.
0: Ben, tu veux pas y répéter sans arrêt, parce qu'au bout de la ligne, c'est juste stressant puis fatigant pour tout le monde.
1: Ben, exactement. C'est pas le fun de te faire répéter la même chose tout le temps non plus. Puis, en termes, justement, tantôt, tu le nommais, puis c'était une très bonne remarque, en termes de charge mentale, en fait, l'idée d'avoir une liste, c'est un peu comme nous, quand on a une liste, l'idée, c'est de pouvoir justement se l'enlever de la tête puis faire, bon, je suis rendu où? Ah oui, OK, je suis rendu là. Mm-hmm. Je peux aller voir ma liste directement, m'y référer. Ah oui, OK, je fais ça. Puis après ça, en sachant qu'est-ce qu'en famille, on décide qu'il est essentiel de faire en soirée comme... peu importe comme tâche, et après ça, c'est facile de dire, OK, regarde, ce soir, c'est pas grave. C'est pas toi qui vas donner la nourriture au chien ou c'est pas grave. Regarde tes souliers, je vais aller les porter, moi. Dans l'entrée, c'est correct, tu sais.
0: Sarah, merci beaucoup. Puis avant de te laisser aller, vite fait, ça existe-tu un calendrier pour les ados qui s'en viennent adultes?
1: Oui, j'ai comme l'impression que tu me parles d'un point de vue personnel, toi, là.
0: Ça se pourrait. Salut, à la semaine prochaine.

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3: Ici Marianne Roy et voici les infos M105. Le Centre de services scolaires du Val-des-Serres lance un appel à la vigilance en raison de la circulation actuelle de messages textes frauduleux se faisant passer pour des écoles du territoire. Ces textos contiennent un lien cliquable et peuvent évoquer, entre autres, un état de compte impayé ou bien un avis d'absence concernant un élève. Le Centre de services scolaires appelle que les communications par texto provenant de ces établissements ne contiennent jamais de lien cliquable et qu'il est préférable de ne pas cliquer sur le lien et ne transmettre aucune information personnelle ou bancaire et même de supprimer le message. Le premier ministre du Canada, Mark Carney, et le président de l'Ukraine, Volodymyr Zelensky, ont signé aujourd'hui une déclaration centenaire de partenariat entre les deux pays. Donc, ils vont notamment instaurer un partenariat industriel de défense à long terme pour la conception et la production de drones, un secteur dans lequel l'Ukraine possède une expertise de calibre mondial. Et le service de police de Grande Bay sollicite l'aide de la population afin d'identifier un homme qui pourrait être impliqué dans le vol d'un camion de livraison survenu le 25 mai dernier sur l'avenue du Parc. Le suspect recherché serait un homme âgé de 45 à 60 ans, mesurant environ 1,80 m et pesant près de 75 kg. Au moment des faits, il portait une casquette, un manteau foncé et un pantalon foncé. La photo et d'autres détails se trouvent sur notre site web. Donc voilà, pour plus de détails et d'autres nouvelles, rendez-vous au m105.ca.
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6: Nous en sommes déjà à la dernière soirée M105 cette semaine. Hey, bon jeudi! Ça va bien? La vie est belle? En tout cas, la journée de travail est terminée pour une grande partie d'entre vous et pour les autres qui êtes au travail et qui nous écoutez. On va avoir de la pas pire musique à vous proposer. Puis même si vous travaillez pas, ben, on a de la bonne musique à vous proposer. On est ensemble pour les deux prochaines heures avec Justin Timberlake tantôt. La chanson Rock Your Body. On a Benson Boone aussi qui viendra faire son tour. Corias avec son succès Printemps. Et on commence ça en compagnie d'un grand de la musique New Country américaine, Morgan Wallen. Love Somebody.

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1: C'est un souvenir de Monsieur Timberlake, Justin, de son prénom. On vient d'entendre Rock Your Body dans cette dernière soirée M105 de la semaine. Concernant Justin, je sais pas si vous êtes au courant, mais il y a à peu près un mois, c'est une nouvelle qui a quand même pas fait grand bruit. Mais il a mentionné qu'il est atteint de la maladie de Lyme, ou de Lyme, si vous préférez. En gros, ce qu'on avait su à l'époque, c'est que, ou à ce moment-là, c'est que ça allait pas super bien sur notre santé, mais que ça s'améliorait pour Justin Timberlake, et depuis un mois, on a peu de nouvelles là-dessus. Bref, on l'a entendu dans cette soirée M105. En passant, je suis Marlon. Je vous tiens accompagné comme DJ jusqu'à fin aujourd'hui, avec entre autres Shabuzi, qui nous attend, les Backstreet Boys en souvenir. Et dans quelques instants, c'est leur seul succès en carrière. Ça en avait été un méchant fin des années 90. Ce sont des Ontariens. Il y avait un frère, une sœur, entre autres, dans ce groupe. C'est Len qui nous attendent avec leur géniale chanson qui donne le sourire et qui fait du bien, qui s'appelle Still My Sunshine.
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1: Ici Marianne Roy et voici les infos M105. Le Centre national de cyclisme de Bromont accueille du 4 au 18 septembre un camp d'entraînement international de l'UCI en vue des championnats du monde sur route de Montréal. 24 athlètes provenant d'une vingtaine de pays d'Amérique centrale et d'Amérique du Sud participent à ce rassemblement. Le directeur général du centre, Nicolas Legault, estime que l'événement permettra de renforcer le rayonnement international à Bromont. Le chef libéral Charles Milliard trouve honteux que Christine Fréchette refuse de dévoiler sa position personnelle sur l'avenir du Québec. Selon elle, il ne s'agissait pas d'une information pertinente. Par ailleurs, Christine Fréchette a réitéré son appui au projet de train à grande vitesse entre Québec et Toronto, malgré l'opposition du milieu agricole. Le TGV doit notamment passer sur des terres agricoles dans le secteur de Mirabel et des basses Laurentides. Du côté de Québec solidaire, on estime que les agriculteurs soulèvent des inquiétudes légitime. Bien que favorable au TGV, la porte-parole Ruba Gazal croit qu'Alto pourrait être plus réceptive aux doléances des agriculteurs. Le chef conservateur Éric Duhem s'oppose au projet, évoquant le manque d'acceptabilité sociale. Et la ville de Cowansville a annoncé la nomination de Natalia Burduja au poste de directrice générale adjointe, responsable de la gestion de projet et de l'amélioration continue. Elle entrera officiellement en fonction le 21 septembre prochain. Voilà, pour plus de détails et d'autres nouvelles, rendez-vous au m105.ca.
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0: Ouais, une semaine de 3 jours, finalement. C'est pas trop long. Parce que dans mon cas, en ondes, c'était une semaine de 3 jours. Je suis Marlon. C'est le temps pour moi de vous dire bonne fin de journée, bon week-end, et on remet ça, ça va de soi, lundi, avec Lydia et Florence, à 4h, dans le retour M105. Salut!
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